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prends le temps de saluer toute l'équipe de la MRC des Appalaches en ce mardi 7 juillet. C'est un plaisir de vous accompagner. Mon nom est Danaé Thériault et on est ensemble jusqu'à minuit. 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
6: Voici vos nouvelles, Arsenal Média. Un important incendie a ravagé les installations de l'entreprise Palette CMP à Courcelles-Saint-Évariste dans la nuit de dimanche à lundi. Les services d'urgence ont été appelés à se rendre sur les lieux un peu après 21h30. À leur arrivée, le feu avait éclaté au niveau de l'entretoit du bâtiment. Une ligne d'attaque a rapidement été mise en place, permettant ainsi de préserver les équipements qui se trouvaient à l'intérieur. Personne n'a été blessé lors du sinistre, qui pourrait avoir été causé par une défectuosité mécanique ou un problème électrique. Québec investit 24 millions de dollars dans la rénovation des cours d'école de plusieurs régions du Québec. Celle de la Chaudière-Appalaches va bénéficier d'une aide de 2,1 millions de dollars. 23 projets de la région seront soutenus par cette mesure du Plan québécois des infrastructures. 8 projets de la circonscription de Lotbinière-Frontenac vont se partager la somme de 638 000 $. Parmi les initiatives prévues, notons l'ajout de modules de jeu, d'espaces de végétalisation, de parcours psychomoteurs et de classes extérieures. Finalement, côté météo, à Thetford Mines, ce soir et cette nuit, c'est partiellement nuageux, suivi d'un dégagement, et le minimum est de 13 degrés.
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Un bon mardi soir, on est le 7 juillet. Danaï Thériault qui vous accompagne à Thetford en direct du studio d'Éco-Surface Ameublement Sévigny. 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
5: 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Un important incendie a ravagé les installations de l'entreprise Palette CMP à Courcelles-Saint-Évariste dans la nuit de dimanche à lundi. Les services d'urgence ont été appelés à se rendre sur les lieux un peu après 21h30. À leur arrivée, le feu avait éclaté au niveau de l'entretoit du bâtiment. Une ligne d'attaque a rapidement été mise en place, permettant ainsi de préserver les équipements qui se trouvaient à l'intérieur. Personne n'a été blessé lors du sinistre, qui pourrait avoir été causé par une défectuosité mécanique ou un problème électrique. Québec investit 24 millions de dollars dans la rénovation des cours d'école de plusieurs régions du Québec. Celle de la Chaudière-Appalaches va bénéficier d'une aide de 2,1 millions de dollars. 23 projets de la région seront soutenus par cette mesure du Plan québécois des infrastructures. 8 projets de la circonscription de Lotbinière-Frontenac vont se partager la somme de 638 000 $. Parmi les initiatives prévues, notons l'ajout de modules de jeu, d'espaces de végétalisation, de parcours psychomoteurs et de classes extérieures. Finalement, côté météo, à Thetford Mines, ce soir et cette nuit, c'est partiellement nuageux, suivi d'un dégagement, et le minimum est de 13 degrés.
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Saluer toute l'équipe de la MRC des Appalaches en ce mardi 7 juillet. C'est un plaisir de vous accompagner. Mon nom est Danaé Thériault et on est ensemble jusqu'à minuit. 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
4: Voici vos nouvelles, Arsenal Média. Un important incendie a ravagé les installations de l'entreprise Palette CMP à Courcelles-Saint-Évariste dans la nuit de dimanche à lundi. Les services d'urgence ont été appelés à se rendre sur les lieux un peu après 21h30. À leur arrivée, le feu avait éclaté au niveau de l'entretoit du bâtiment. Une ligne d'attaque a rapidement été mise en place, permettant ainsi de préserver les équipements qui se trouvaient à l'intérieur. Personne n'a été blessé lors du sinistre, qui pourrait avoir été causé par une défectuosité mécanique ou un problème électrique. Québec investit 24 millions de dollars dans la rénovation des cours d'école de plusieurs régions du Québec. Celle de la Chaudière-Appalaches va bénéficier d'une aide de 2,1 millions de dollars. 23 projets de la région seront soutenus par cette mesure du Plan québécois des infrastructures. 8 projets de la circonscription de Lotbinière-Frontenac vont se partager la somme de 638 000 $. Parmi les initiatives prévues, notons l'ajout de modules de jeux, d'espaces de végétalisation, de parcours psychomoteurs et de classes extérieures. Finalement, côté météo, à Thetford Mines, ce soir et cette nuit, c'est partiellement nuageux, suivi d'un dégagement, et le minimum est de 13 degrés.
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0: Un bon mardi soir, on est le 7 juillet. 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
2: Voici vos nouvelles Arsenal Média. Un important incendie a ravagé les installations de l'entreprise Palette CMP à Courcelles-Saint-Évariste dans la nuit de dimanche à lundi. Les services d'urgence ont été appelés à se rendre sur les lieux un peu après 21h30. À leur arrivée, le feu avait éclaté au niveau de l'entretoit du bâtiment. Une ligne d'attaque a rapidement été mise en place, permettant ainsi de préserver les équipements qui se trouvaient à l'intérieur. Personne n'a été blessé lors du sinistre, qui pourrait avoir été causé par une défectuosité mécanique ou un problème électrique. Québec investit 24 millions de dollars dans la rénovation des cours d'école de plusieurs régions du Québec. Celle de la Chaudière-Appalaches va bénéficier d'une aide de 2,1 millions de dollars. 23 projets de la région seront soutenus par cette mesure du plan québécois des infrastructures. 8 projets de la circonscription de Lotbinière-Frontenac vont se partager la somme de 638 000 $. Parmi les initiatives prévues, notons l'ajout de modules de jeux, d'espaces de végétalisation, de parcours psychomoteurs et de classes extérieures. Finalement, côté météo, à Thetford Mines, ce soir et cette nuit, c'est partiellement nuageux, suivi d'un dégagement, et le minimum est de 13 degrés.
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Êtes-vous prêt et prête pour une autre journée chaude et humide, hein? Tu sais, dit de même, ça a l'air simple. Moi, je vous réponds oui tout de suite, mais en même temps, tu sais, avec une journée de chaleur, d'humidité, ça gruge plus d'énergie qu'à l'habitude. Ça, c'est clair. C'est pas la même routine qu'on va avoir, hein? On va prendre des pauses plus fréquentes. Si on travaille à l'extérieur, on va boire plus d'eau. On va chercher des petits coins à l'ombre, hein? Un peu d'air climatisé ici. Ah, un petit saut dans la piscine pour se rafraîchir. C'est ça. Donc, si vous êtes en vacances, ça, c'est pas un problème, là. J'espère que vous allez en profiter. Et j'espère que vous allez en passer une bonne avec nous autres. Merci d'être à l'écoute, d'ailleurs, où que vous soyez, là, à la maison, au travail, sur la route, sur le web, sur viva1055.com. Très apprécié de vous savoir là. Jason, jusqu'à 8h45. On a la musique de Zaz qui s'en vient dans quelques minutes. D'abord, c'est Marc Dupré qui ouvre le bal avec « Je veux pas dormir » à Viva 105.5.

Il est 6h06. Je vous souhaite un très, très bon réveil. On va, nous autres, sans perdre une seconde, aller sur montetford.com. Donc, voir ce qui se retrouve là à l'information. On parle d'abord de plus de 27 millions de dollars pour 17 nouvelles tours cellulaires au Québec. Ça, c'est une bonne nouvelle, hein, pour améliorer la couverture cellulaire. Parce que des fois, dans certaines régions, à certains endroits précis, oh, c'est pas facile d'avoir du réseau, vous le savez très bien, hein. On connaît nos endroits, donc si ça peut aider dans la région, mais aussi un peu partout ailleurs au Québec, c'est tant mieux. Ensuite, des équipes spécialisées de plongée s'attaquent aux myriophiles à Épi. On a la municipalité d'Adstock, d'ailleurs, qui avise la population, qui aura justement des équipes de plongée qui vont travailler pendant les prochains mois pour arracher, pour faire un inventaire aussi sur plusieurs plans d'eau de la région. Ensuite, la seconde édition de l'impressionnante chasse au trésor est en cours. D'ailleurs, c'est jusqu'au 12 octobre que ça se déroule. Si vous voulez savoir comment ça fonctionne, qu'est-ce que vous devez faire et tout ça, allez lire l'article complet. C'est vraiment très, très bien détaillé. Québec injecte 120 millions de dollars pour soutenir l'industrie forestière et patrimoine culturel. Québec conclut deux ententes de partenariat avec les MRC de Lotbinière et des Appalaches. Donc, vous avez accès à ça en ligne. montetford.com pour le volet local et régional. C'est avec notre journaliste Boris Chassagne qui se démène. Ah oui! Ah, il est à pied d'œuvre, il est toujours là, présent. Tu lui envoies un courriel, il va te répondre. Ah oui, il va m'écrire. Il va dire, ah oui, j'ai vu ça, Jason, merci beaucoup. Ou non, j'avais pas vu, j'embarque là-dessus. Là. Bon, c'est un gars qui est vraiment à ses affaires, donc ça, c'est très cool. Et pour le volet national et international, c'est avec toute l'équipe de la presse canadienne que ça va se faire. Infolettre gratuite, d'ailleurs, vous pouvez vous y abonner. N'importe quand, c'est déjà fait. Merci beaucoup, tant mieux. Et pour les autres, vous avez encore le temps en masse de le faire, mais faites-le plus tôt que tard. Question de rester bien informé de ce qui se passe à Thetford et également dans la MRC des Appalaches. La musique de Ludovic Bourgeois tout de suite. Jamais s'oublier à Viva 105.5. 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

6h14. Vous êtes dans On part ça de même. On a reçu, nous autres, en entrevue, pas plus tard qu'hier matin, une intervenante de Santé Québec, Chaudière-Appalaches, pour nous parler de chaleur, hein, de canicule, d'été et tout ça, de beau temps. On est là-dedans là, depuis plusieurs jours déjà, donc c'était vraiment très à propos de parler de ça, de se faire rappeler quelques points aussi. C'est jamais mauvais, on a toujours l'impression de se faire prendre par la main. Hein? « Ah là, fais ci, fais pas ça. » Ben c'est ça, des fois des rappels, « Ah ouais, c'est vrai, je le fais pas tant que ça. » T'sais? Même si ça a l'air nono un peu à la base, si ça peut aider en bout de ligne, ce sera ça de gagner. D'ailleurs, cette entrevue complète, vous pouvez aller l'écouter dans notre section rattrapage du site viva1055.com. Et d'ailleurs, cette entrevue-là était tellement à propos que j'ai reçu hier dans la journée un courriel, hier en début de journée, d'une infirmière, en fait, qui faisait une espèce de rappel pour rester en bonne santé cet été, mais surtout en période de chaleur, là, comme on a en ce moment. Le fameux « rester bien hydraté », hein? Ah ouais, ça, on l'entend. « Bois d'eau, tu bois pas assez d'eau », hein? Ouais. Et de l'eau, hein, on le rappelle. Pas de boisson sucrée, bon, pas de café, pas de boisson alcoolisée, tout ça. Ça, on a envie, hein? Ah ouais, quand il fait beau, il fait chaud, là. On s'assoit sur la terrasse, les jeunes sont dans la piscine. On a le goût, puis on a le droit de le faire. Tu sais, pas se déboucher 10 bières, là, mais une de temps en temps, puis un bon verre de vin, un bon verre de rosé. Là. Oui, ça va faire le travail. Mais, surtout, de boire de l'eau, d'être à l'ombre le plus possible, de rester au frais et de suivre, évidemment, les signes avant-coureurs, là, les étourdissements, les nausées, une fatigue qui n'est pas habituelle. Ensuite, protéger votre peau. Ça, ce point-là, je pense que c'est le point le plus négligé. Bon, j'ai été en vacances dans les deux dernières semaines et je l'ai vu. Je l'ai entendu aussi. Pas besoin de me crémer. Je l'ai fait ce matin. Ouais, mais il est rendu 2 heures dans l'après-midi. Hein? Pas besoin de me crémer. Hein? Le soleil n'est pas si fort que ça. Hein? Pardon? Il est très fort, le soleil. Ouais. Donc, crème solaire. Les 2 heures, on fait ça quand vous êtes à l'extérieur. Là, donc, mettons, vous sortez tantôt à 8 heures, ben à 10 heures, recrémez-vous. Puis quand vous vous baignez, évidemment, vous ressortez de là, vous vous séchez. On va remettre de la crème solaire. On dit qu'on peut mettre, évidemment, des vêtements anti-UV, des chapeaux, des casquettes là, pour nous protéger du soleil et tout ça. Ensuite, un point, ça, je trouve ça important de vous le mentionner. Méfiez-vous des tiques. Ah! Les tiques. Hein? On est là-dedans, haute saison. Un peu partout au Canada. D'ailleurs, on dit en forêt, avec les herbes hautes. Bon, on peut s'aider avec des vêtements de couleur claire à manches longues, avec un insectifuge aussi. Et, ce qui est hyper important, après chaque sortie, là, mettons, placez la famille en rang, là, chum blonde, le petit gars, la petite fille, hein? Puis faites une inspection. ça a l'air bizarre de même, mais faites le tour. Bon, on dit cuir chevelu, évidemment, habituellement, aisselle, arrière des genoux, laine. Donc, tout ce qui est caché, là, tout ce qui se plie, tout ça, ça peut être là. Donc, faites une inspection pour être sûr d'éviter des problèmes futurs. Et on va terminer avec cette bonne application là, des aliments. Donc, est-ce qu'on mange chaud? Ben, s'il fait 40 dehors, on a peut-être envie, pareil, de manger un bon steak sur le barbecue, mais ça va encore dégager plus de chaleur et tout ça. Donc, je sais pas, moi, ça peut être une bonne salade fraîche, un sandwich, un sous-marin, un petit plateau, là, peut-être un petit vin et fromage avec des craquelins et tout ça. Il y a moyen de moyenner pareil. Là. Et surtout, il y a moyen de bien profiter de l'été. On est là-dedans, ça passe tellement vite, donc il faut en profiter. Puis il faut éviter justement, mettons, d'attraper des coups de soleil puis là d'être pogné pour rester à l'intérieur parce que là, ça fait trop mal. Hein? C'est ça. Donc des petits trucs comme ça pour pouvoir nous permettre de bien profiter de l'été. Si vous êtes justement en début de vacances ou peu importe, en congé aujourd'hui, ben hey, Seigneur de Seigneur, profitez donc de cette belle journée-là. Céline Dion et Jean-Jacques Goldman en musique tout de suite à Viva 105.5.

0: 8h24, un très très bon début de journée à vous, un bon réveil. La musique de Vincent Vallière et celle de King Melrose, ça s'en vient très bientôt. On va avoir aussi les détails de la météo. On est encore dans une journée bon quasi parfaite là pour moi, de mon point de vue à moi. Pour d'autres, ça va être autre chose là. Mais ouais, je vous décortique tout ça bientôt. Et on aura un bulletin complet d'informations locales et régionales à vous proposer. C'est avec notre journaliste Boris Chassagne à Viva 105.5.
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3: Bonjour, ici Boris Chassaigne. Des équipes spécialisées de plongée vont au cours des prochains mois effectuer des travaux d'arrachage et d'inventaire du myriophylla hippie sur plusieurs plans d'eau de la région. Cette plante aquatique exotique et envahissante a été détectée au lac du Huit et au Grand Lac Saint-François. Les équipes de plongée du Rappel en Action vont les arracher, installer des toiles pour limiter leur expansion et conduire des projets de recherche pour affiner leur compréhension des écosystèmes de ces lacs. La présence des plongeurs sera signalée par des bouées et des embarcations de travail sur le lac. On demande aux usagers de ces deux lacs de rester à distance des zones de travail. Les équipes seront présentes au lac du Huit en juillet et en août. Elles vont aussi procéder à des travaux de détection en septembre. Au Grand Lac Saint-François, les plongeurs seront aussi présents en juillet et en août. Ils vont aussi procéder à des travaux de détection en septembre. 17 nouveaux sites cellulaires seront construits au coût de 27 millions de dollars. Pour améliorer la couverture cellulaire au Québec, l'annonce en a été faite par la ministre de la Cybersécurité et du Numérique, France-Hélène Duranceau. 10 régions sont concernées par cette annonce, dont celle de Chaudière-Appalaches, de l'Estrie et du centre du Québec. Québec annonce la signature de 2 ententes de patrimoine culturel avec les MRC de Lotbinière et les Appalaches. Elles recevront respectivement les sommes de 258 000 et 341 000 $. Et finalement, Québec injecte 120 millions de dollars dans 2 programmes de prêts aux entreprises baptisés Forêt et Essor. Ces programmes sont destinés au secteur de la transformation du bois d'œuvre résineux. 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
4: À la météo maintenant, ben encore une fois, une très très belle journée se dessine. Ouais, avec du soleil. Des nuages, un maximum à 29 et humidex à 33 degrés. Pour ce soir, cette nuit, oh, là, on va avoir une nuit plus chaude, là, un minimum à 19 degrés. C'est prévu comme ça. Demain, soleil, nuages, mais on pourra avoir possibilité d'averse en journée, maximum 27 et humidex à 32. D'ailleurs, c'est chaud comme ça, là. Encore, je vous dirais, pour la semaine et même le week-end. Et pour en fin de semaine, là, on va espérer que ça reste comme ça. On parle de 2 belles journées. Donc ça, ce serait intéressant. En ce moment, on est à 15 degrés.
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4: Je vais commencer dans les dernières minutes à préparer ma première chronique showbiz, hein? Ça s'en vient, ça, dans même pas 6 minutes. Donc, ça va aller assez rondement et assez rapidement. Merci. On va se parler, entre autres, d'une nouvelle série documentaire. Ça va être officiellement disponible dès demain. C'est un cas vraiment réel, un fait vécu. C'est quelque chose, honnêtement, cette histoire-là. C'est quelque chose. J'explique ça. Ensuite, une série très populaire au Québec qui a remporté 4 prix dans un gala dernièrement. Pardon? 4 prix? Ben ouais. Et je vous ferai entendre aussi une nouveauté musicale d'une artiste qui a le vent dans les voiles, qui est sur plein de projets à gauche, à droite, ces temps-ci. Donc, on va démêler tout ça ensemble avec le plus grand des bonheurs. Comment ça va, vous autres? Je vous souhaite un très bon réveil. Je vous souhaite la bienvenue. Non, on part ça de même. Vous venez de vous réveiller, là. Hein? Bienvenue chez nous. Bienvenue chez vous. C'est Jason qui est là. Avec la musique de King Melrose, tout de suite. Viens nous rejoindre à Viva 105.5.

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1: 6h36, on va partir ça avec une nouvelle série documentaire qui va être présentée dès demain, donc dès le 9 juillet, sur Illico+. Ça s'appelle « Québec crash, les millions disparus ». C'est Pierre-Olivier Zappa qui va venir raconter l'un des plus grands fiascos financiers du Québec sur lequel la journaliste Catherine Lamontagne a enquêté. Donc, des gens d'affaires ont été trahis par un ami. Ces gens-là se sont laissés séduire par une promesse de rendement. Hein? Finalement, c'est pas arrivé. Ça s'est écroulé, des millions perdus. Donc, on rencontre ces investisseurs floués. D'ailleurs, la bande-annonce est en ligne. Si jamais vous voulez le savoir, là, allez voir ça. Québec crash, les millions disparus. Ensuite de ça, on a la série Empathie qui a remporté 4 prix aux Rocky Awards, dont la plus haute distinction de la soirée, le Grand Prix du jury. Bravo! A également gagné le prix Rogers pour l'excellence en contenu canadien, le prix de la francophonie et le prix dans la catégorie Drama Series Non-English Language. Et d'ailleurs, pour le prix du public, là, il y avait comme plus de 600 candidatures au départ de plus de 45 pays. Donc, est-ce qu'on peut être fier de cette série-là, Empathie? Pense que oui. D'ailleurs, la saison 1 est toujours disponible sur Crave et ça va jouer sur nouveau les mardis 20h dès le 8 septembre, donc pour la prochaine rentrée. Et pour la deuxième saison, c'est en préparation et ce sera disponible en 2027. Et on va venir compléter ça avec un nouvel extrait musical pour Maude Cyr Deschaines. Ça s'appelle Papillon.

je vois que c'est bien écrit, hein. Ouais. Autrice, compositrice, interprète, c'est elle qui a écrit cette chanson-là. Après une séparation qu'on dit initiée par l'artiste elle-même. Donc, la chanson est disponible dès maintenant pour écoute. Et en téléchargement numérique, vous l'avez connue à la voix, hein. C'est elle qui a remporté l'édition de 2024, et vous la voyez surtout sur scène dans la grosse, grosse comédie musicale Évangeline. Donc, ça va, disons, assez bien. Merci pour elle. Et là, les gens qui se disent, ouais, mais là, tu fais ton showbiz, puis t'as même pas parlé du décès du comédien Marc Messier. Mais ça, comme ça dépasse le cadre du monde culturel, on va se prendre un bon sujet, juste parler de ça un petit peu plus tard dans l'émission. Ça s'en vient, là, d'ailleurs, dans quelques minutes. William Cloutier et Zach Chico pour Où on dansait autrefois à Viva 105.5.

6h45, j'ai notre revue de presse qu'on va faire ensemble dans les prochaines minutes. Revue de presse de ce mercredi 8 juillet 2026. Le temps d'écouter Rhymes et Emmanuel Kerry pour ma chanson préférée et collaboration Dua Lipa Pierre Demar pour These Walls à Viva 105.5. OK.

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6h53, revue de presse qu'on va faire tout de suite. On débute avec le journal Le Québec. Le Québec pleure un géant. Marc Messier, 1947-2026. Ça va prendre la dureté du mental pour passer à travers ce deuil-là. Un article de Sophie Durocher. Et on dit aussi, élection provinciale, la capitale sera incontournable, affirme Marchand. Journal de Montréal, on parle évidemment du décès de Marc Messier. D'ailleurs, on va en parler dans notre bulletin d'infos à 7h. Et je vais vous en parler, on va prendre du temps pour faire ça. Je vais aller chercher vos réactions. Je vais vous poser une question aussi bien précise. Donc, j'aurai besoin d'interaction un petit peu plus tard. Donc, préparez-vous là, de ce côté-là. Et dans le Journal de Montréal, on dit hommage à un policier et papa exceptionnel. Sur lesoleil.com, Trump déclare le cessez-le-feu avec l'Iran terminé. Carney défend la nomination de son secrétaire principal au Sénat. On dit les droits de douane imposés au titre du travail forcé sont infondés, dit le Canada. Et aide mémoire pour votre FEC 2026. D'ailleurs, ça commence là. Demain. Ah ouais, hein? Ça commence demain. Et ça commence fort, en fait. Ça commence avec le groupe que j'aurais voulu voir là, pendant cette édition 2026. Limp Bizkit va être là. Donc, on va vous souhaiter une belle programmation pour cette édition 2026. Il y en a beaucoup qui prennent congé hein, pour le FEC d'une année à l'autre. Donc, on va vous souhaiter, évidemment, une belle édition cette année. Sur latribune.ca, le dossier santé numérique empêche les médecins de se concentrer sur le patient. Ensuite de ça, les fraises résistent aux caprices de la météo. On est allé s'en chercher en famille, là, il y a de ça quelques jours, à la fruitière Nadeau. Et les fraises sont délicieuses. Alors, c'est bon. Moi, j'adore ça. J'aime beaucoup framboises et fraises. Là. C'est pas mal sur le pied d'égalité en termes de petits fruits du Québec. Là. Mais, tu sais, quand t'as une grosse chopine là, sur ton comptoir, ça me semble pas dur de trouver ta collation d'avant-midi ou d'après-midi. Surtout avec des chaleurs comme ça, tu te fais un beau bol de fraises là, avec un bon grand verre d'eau. Et voilà! Le tour est joué. Et ensuite, on dit dans les coulisses de Paradis perdu, le spectacle hommage à Jean Leloup. Donc, vous avez ça à lire à la une de vos différents quotidiens ce matin. Et aussi, je veux terminer avec ça, vous pouvez aussi aller chercher de l'info en masse, info locale, régionale, nationale et internationale via notre belle plateforme montetford.com. On a la musique de Marie-Mé, la guitare, les amis, la guitare sur Mentir à Viva 105.5.

6h59. On a la musique dans les prochaines minutes de Ray à vous proposer. Celle des Fugees aussi. On va avoir de la météo. Ah, c'est beau, hein? Ah, ce que c'est le fun, vraiment. Donc, on en profite au max encore une fois aujourd'hui. Et on va avoir un premier bulletin complet d'informations nationales et internationales avec notre journaliste Michel Scarpino pour vous. À Viva 105.5!

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2: Bonjour, ici Michel Scarpino. Voici le bilan de l'actualité. Tout d'abord, les réactions sont nombreuses à la suite du décès de l'acteur Marc Messier, survenu hier. La première ministre du Québec, Christine Fréchette, a salué un acteur exceptionnel dont le talent a su nous faire rire, émouvoir et rassembler. Le chef du Parti québécois, Paul Saint-Pierre Plamondon, a rappelé que plusieurs de ses répliques sont devenues cultes, témoignant de son immersion complète dans ses rôles. Les collaborateurs proches de Marc Messier, comme Claude Meunier et Pierre Séguin, ont rendu hommage à un acteur hors norme, à un homme authentique rappelant son professionnalisme et son grand humanisme. La Ligue nationale de hockey a également reconnu son influence, notamment grâce au personnage de Bob Chiquan dans Les Boys et la célèbre expression « la dureté du mental » qui a marqué toute une génération. Le président américain Donald Trump a fait savoir que le cessez-le-feu avec l'Iran était terminé. Selon l'agence France-Presse, la déclaration a été faite après de violents échanges de frappes entre les deux camps. La porte est toutefois encore ouverte à la poursuite des discussions. En toile de fond, le détroit d'Ormuz. L'Iran rejette le retour à la situation d'avant la guerre, alors que le passage était gratuit. On a déploré des tirs sur 3 navires commerciaux dans le détroit qui ont été imputés à Téhéran et une riposte des États-Unis par des frappes puissantes sur plus de 80 cibles en Iran, selon l'armée américaine. Des collègues, des proches et des dignitaires ont rendu un vibrant hommage hier au policier Mohamed Lamine Ben Redouane, décrit comme un père aimant, un ami et collègue attachant, ainsi qu'un agent au sens du devoir aiguisé. Selon de nombreux témoignages, Mohamed Lamine Ben Redouane rêvait de devenir policier et il a travaillé longtemps pour y arriver. L'hommage de son frère Ahmed Rojdi et de ses sœurs Lina et Amira a été ovationné par la salle. Voilà, c'est ce qui fait le tour de l'actualité Arsenal Média. On vous souhaite de passer une bonne journée à notre antenne.
3: Détail de la météo. Aujourd'hui, soleil et nuages. Hein? Copier-coller sur hier, copier-coller sur lundi. Maximum de 29. Et humidex à 33. Cependant, pour cette nuit, c'est pas copier-coller parce que ça va être plus chaud. Là, on a eu des 11, 13 degrés là, dans les dernières nuits, ce qui était un peu particulier avec la chaleur qu'on avait pendant la journée. Mais là, ça va rester quand même assez chaud. Minimum à 19 pour ce qui est de ce soir, cette nuit. Et pour la journée de demain, soleil-nuage, petite possibilité d'averge le dit, mais je pense qu'on devrait bien s'en sortir. Maximum 27 et humidex à 32. Et en ce moment, on est à 16 degrés.

tout un sens unique. Mais là, il y a quelqu'un qui vient de passer, mais à l'envers de ce sens unique-là. Pas toujours facile, hein? Pas toujours facile. 7h04, Drizzle qui est là. Jusqu'à 8h45. Il devait peut-être pas encore réveillé ou pas encore avoir pris son café. Ah, ça se peut, ça. Ça se peut. Mais quand même, là, respectez donc le sens du sens unique, hein, pour la circulation. Allez, on parlera pas de tout ça, là. J'ai d'autres sujets pas mal plus importants, pas mal plus intéressants pour vous autres. Donc, dans les prochaines minutes, on va se parler d'une activité aujourd'hui prévue avec la ville de Thetford. Et aussi, à partir d'aujourd'hui, il y a quelque chose de nouveau qui se passe avec un service bien précis de la ville de Thetford. Et on va se parler, évidemment, du décès du comédien Mark Messier. Si on fait ça, après, les Fugees à Viva 105.5.

0: Il est 7h09. Je vous souhaite un très bon début de journée, un excellent mercredi. Là, on va se parler de ce décès du comédien, de l'acteur Marc Messier. Hier, quand j'ai vu passer ça sur mon fil Facebook, j'ai pogné quelque chose. Honnêtement, là, ça m'a fait de la peine parce que c'est l'un de mes préférés, sinon mon comédien préféré du Québec. C'est une légende, c'est un géant, celui-là. Et tantôt, je vous disais, dans ma chronique showbiz, pourquoi j'en ai pas parlé là? Parce que ça déborde largement du cadre du monde culturel. Là, tout le monde en parle. Les gens du secteur sportif en parlent. Le monde de la politique, tout le monde lui rend hommage. Décédé à l'âge de 78 ans. Quand même assez jeune, on va se le dire. Là. Et c'est un gars qui va avoir laissé sa marque et dans plusieurs générations. Pour plusieurs décennies, sur plusieurs projets, petit écran, grand écran, théâtre, des rôles sérieux, des rôles un peu à côté de la plaque, un peu déjantés, disons ça comme ça. Vous reconnaissez certainement des personnages. Moi, je l'ai beaucoup aimé, évidemment, d'Ambrou, que j'ai vu je ne sais pas combien de fois. J'étais pas capable d'y aller juste une fois. Dès qu'il revenait, soit à Thetford ou quand j'étais à Sherbrooke, fallait que j'aille voir Brou. Je trouvais ça vraiment trop bon. Évidemment, les boys, l'ancien compte, ça c'est clair, la petite vie, incontournable. Donc il y a eu des phrases, il y a eu des moments marquants dans sa carrière. Je vous pose une question dans quelques minutes, mais d'abord, on va se gâter là, ce matin, on va prendre le temps. Qualité sonore ordinaire, là, mais c'est ce que j'ai trouvé de mieux sur Internet pour ce matin. Ça là, c'est ma séquence préférée de la carrière de Marc Messier.
1: Gang de sans-cœur! Moi, il y a une semaine, les boys, moi, j'étais fini, j'étais terminé, j'étais dans la rue de la vie, puis pas à peu près pour de ça. Regardez-moi, à soir, j'ai le moral d'une cadillac! À cause de qui? À cause de Stab! OK. Les blacks sont gros, sont forts. Les gros, c'est pauvre. Font peur. Font peur! Mais c'est quoi notre force, nous autres, les boys? Ça sera pas entre les deux oreilles, peut-être? Parce que oui, moi. Les boys, les Américains ont une expression pour ça que j'aime particulièrement, j'ai lu ça quelque part. The mental. Le mental. Mental toughness. La dureté du mental. Puis ici, présentement, il y en a pas mal plus qu'on pense du mental. La chambre est remplie de mental. Je pense que le message est clair. Yes! Oui!
0: Quelle séquence, j'en ai des frissons à regarder ça. Non, mais on va se le dire, là. Ça a dû être assez intense, merci, là, de faire cette séquence-là. Donc ça, c'est la mienne, là, la fameuse dureté du mental. Probablement que c'est celle de plusieurs. La réplique de plusieurs. Donc là, je veux vos réactions là, suite au décès de Marc Messier. Je vous pose une question. C'est quoi votre personnage préféré de la carrière de Marc Messier? Ou, comme je viens de vous faire entendre là, une séquence, une phrase, un mot clé qui vous marque, qui vous a marqué il y a de ça 15, 20 ans, qui vous marque encore. Vous ressortez ça des fois, là. Tu sais, comme la dureté du mental, ça ressort n'importe quand, n'importe où, ça, là. Donc, je veux le savoir. Vous pouvez m'appeler. Vous pouvez me texter aussi. 418-335-7533. 418-335-7533. Donc, on va lui rendre hommage à notre façon, à nous. Donc, gênez-vous pas. Vous pouvez répondre là, plus tard, mais au moins là, pendant l'émission, qu'on puisse faire un peu d'interaction là, de ce côté-là. Donc, ça va me faire plaisir de vous parler et de vous lire. La musique de Ray, Where is my husband? On l'écoute maintenant. À Viva 105.

7h17, deux trucs que je veux vous parler là, à ce moment-ci de l'émission avec la ville de Thetford, notamment pour les mercredis. Hein, d'ailleurs, jusqu'au 26 août, tous les mercredis, une séance d'activité physique vous attend. C'est de 10h à 11h au Parc Saint-Maurice. C'est avec le CAPS qu'on vous propose ça. Donc, différentes activités variées et... pour vrai, là, c'est parfait. Donc, ça va vous faire dépenser un peu d'énergie, un peu pas mal. Ouais, ça se peut, de ce côté-là. Ensuite, une affaire importante à vous mentionner, en fait, parce que ça commence aujourd'hui. Donc, à compter du 8 juillet, hein, c'est pas mal aujourd'hui, ça, les utilisateurs de Taxibus Thetford qui font leur réservation en ligne vont être automatiquement redirigés vers une nouvelle plateforme. Donc, on veut... un outil plus moderne, plus simple d'utilisation, mieux adapté aux besoins actuels. Donc, comment ça va se dérouler tout ça? Premièrement, on dit que ça va être de façon plus efficace, expérience améliorée, navigation plus intuitive. Évidemment, quand il y a des changements, il y a toujours période d'adaptation. Hein? Des petits points d'interrogation ici et là. Mais quand c'est parti, mon kiki, là, ah ouais, on fait comme, hein? On s'en passera plus. Ben, ça va être ça. Donc, quelques nouveautés pour les utilisateurs. Donc, on dit que ça va être possible de réserver des déplacements à partir d'un téléphone cellulaire, d'acheter des billets de transport prépayés en ligne. Et ça, c'est important et intéressant de le mentionner, de suivre le déplacement d'un taxi en temps réel. Hein? Est-ce que mon chauffeur, mon taxi s'en vient? Ah ouais, on peut suivre ça. Donc ça, c'est vraiment super le fun. Important de mentionner aussi que les personnes qui réservent actuellement leur déplacement par téléphone vont pouvoir continuer de le faire parce que il y a l'équipe qui va demeurer disponible pour répondre aux appels. Donc ça, c'est important. Pour les autres qui ont déjà un compte en ligne, donc vous allez être automatiquement inscrit sur la nouvelle plateforme, mais ça va prendre une mise à jour des infos personnelles, une photo de profil qui devra être ajoutée pour que le chauffeur vous identifie plus rapidement. Donc c'est ça, il y a une espèce de période tampon, là, mais ça commence aujourd'hui. D'ailleurs, si vous voulez avoir tous les détails, vous allez sur le site de la ville, villethetford.ca. Sous l'onglet « Vivre à Thetford », déplacement, taxibus. Donc, vous allez avoir une foire aux questions, un guide de l'utilisateur également, pour pouvoir vous aider de ce côté-là. Donc, ça commence aujourd'hui, la nouvelle plateforme de réservation en ligne avec Taxibus. On a la musique de Caïn maintenant à vous proposer. Ça s'appelle « La maison est grande ». Vous êtes dans « On part ça de même » jusqu'à 8h45 à Viva 105.5. J'ai plus le temps.

0: 7h23, on a dans quelques minutes Daddy Yankee à vous proposer en musique. On va avoir la question extrême. Je pense qu'on va s'amuser. En tout cas, je pense que les femmes pourront s'amuser aux dépens des hommes ce matin. Je vous explique ça tantôt. On va avoir les détails de la météo et un bulletin complet d'informations locales et régionales à Viva 105.5.
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11: Bonjour, ici Boris Chassaigne. Des équipes spécialisées de plongée vont au cours des prochains mois effectuer des travaux d'arrachage et d'inventaire du myriophylle à épis sur plusieurs plans d'eau de la région. Cette plante aquatique exotique et envahissante a été détectée au lac du Huit et au grand lac Saint-François. Les équipes de plongée du Rappel en action vont les arracher, installer des toiles pour limiter leur expansion et conduire des projets de recherche pour affiner leur compréhension des écosystèmes de ces lacs. La présence des plongeurs sera signalée par des bouées et des embarcations de travail sur le lac. On demande aux usagers

0: âgées de ces deux lacs de rester à distance des zones de travail. Les équipes seront présentes au lac du 8 en juillet et en août. Elles vont aussi procéder à des travaux de détection en septembre. Au Grand Lac Saint-François, les plongeurs seront aussi présents en juillet et en août. Ils vont aussi procéder à des travaux de détection en septembre. 17 nouveaux sites cellulaires seront construits au coût de 27 millions de dollars pour améliorer la couverture cellulaire au Québec. L'annonce en a été faite par la ministre de la Cybersécurité et du Numérique, France-Hélène Duranceau. 10 régions sont concernées par cette annonce, dont celle de Chaudière-Appalaches, de l'Estrie et du centre du Québec. Québec annonce la signature de 2 ententes de patrimoine culturel avec les MRC de Lotbinière et les Appalaches. Elles recevront respectivement les sommes de 258 000 et 341 000 dollars. Et finalement, Québec injecte 120 millions de dollars dans 2 programmes de prêts aux entreprises baptisés Forêt et Essor. Ces programmes sont destinés au secteur de la transformation du bois d'œuvre résineux. 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
1: Pour ce qui est des détails de la météo, ben, c'est reparti. Hein? Oh ouais, pour une autre belle journée, chaude et humide. Donc, on parle de soleil, quelques nuages, maximum 29 et humidex à 33 degrés. Minimum à 19 ce soir, cette nuit. Donc, ça va rester vraiment très chaud. Et on repart ça demain, soleil-nuages. On a de petites possibilités d'averses à 40 %, donc ça devrait être pas pire. Hein. Un maximum de 27 et humidex à 32 et en ce moment. Centre-ville Thetford, on est à 16 degrés.
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1: On va commencer ça avec la question d'hier. Hein. 16 % des gens disent que s'ils découvrent ceci à leur hôtel, ils envisageraient de changer d'endroit. De quoi s'agit-il? On n'a pas trouvé. On a eu plein de réponses, des bonnes réponses à part ça. Mais celle-là, c'était peut-être un peu trop précis, là. Donc, la réponse était l'absence de service de ménage quotidien dans la chambre. Hein? C'est une bonne raison, par contre. Mais c'est ça. C'était pas ce qu'on s'attendait, évidemment. Bon, aujourd'hui, écoutez bien ça. 19 % des hommes disent que lorsqu'ils voient ceci, ils se sentent immédiatement vieux. De quoi s'agit-il? 19 % des hommes disent que lorsqu'ils voient ceci, ils se sentent immédiatement vieux. De quoi s'agit-il? Donc oui, les gars, vous pouvez répondre, mais les filles aussi, vous pouvez répondre. Peut-être vous gâter un petit peu. Donc on veut plein de bonnes réponses, des bonnes puis des moins bonnes. Toutes les réponses sont acceptées. Hein. Vous savez quoi? On est là surtout pour s'amuser. Oui, trouver la bonne réponse de temps en temps, c'est bien correct, là. Mais sinon, ça, c'est pas plus grave que ça. Donc, c'est le temps, là. C'est le temps de m'appeler, de me texter pour pouvoir participer.
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1: Comment on fait ça? Pour pouvoir appeler, pour pouvoir texter, très facile. Très facile. Les gens qui suivent, hein, jour après jour, le savent. Sinon, si vous arrivez comme ça, en nouveaux auditeurs, nouvelles auditrices, ben, premièrement, merci. Bienvenue. Bienvenue dans On part ça de même. Merci d'être là. C'est très gentil. Donc, vous voulez m'appeler, vous voulez me texter pour me donner une réponse, 2, 3 réponses à la question extrême. 418-335-7533. 418-335-7533. Donc, même numéro pour m'appeler ou me texter. Pas plus compliqué que ça. Vous pouvez utiliser, évidemment, notre page Facebook. Donc, le Messenger Viva 105.5. Ou courriel en ligne, site web officiel, viva105.5.com. On va regarder ça au fil du temps. Là, on a une bonne demi-heure devant nous. En musique, question d'ajouter un peu de chaleur. Hein? Ouais, pourquoi pas? Daddy Yankee, voici Sanriel à Viva 105.5.
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7h38, je vais en profiter pour faire deux interventions dans la même. Là. On va commencer ça avec la question extrême. Je vous la rappelle d'abord. 19% des hommes disent que lorsqu'ils voient ceci, ils se sentent immédiatement vieux. De quoi s'agit-il? Jacqueline vient de m'appeler là, en me disant « les premiers cheveux gris ». Ouais, c'est vrai. Des fois, ça peut être un signe. Peut-être pas non plus. Il y en a qui ont les cheveux blancs très, très tôt. Hein? Donc, mais ça, c'est sa réponse à elle. Valérie dit un peu dans le même principe. On reste dans le capillaire, donc la calvitie. OK, OK. Pierre dit, lui, la bedaine de bière. Oui, encore là, ça n'a peut-être pas nécessairement rapport avec la vieillesse, tout ça. Sandra dit, l'incapacité de suivre la technologie. Ah ouais, ça des fois, tu sais. Nouvelle patente qui sort, là. Là, on comprend rien de ce qui se passe. Les jeunes arrivent, ça pitonne là-dessus, comme si rien n'était. Ça, ça peut hein, faire qu'on se rend compte qu'on est un petit peu plus vieux hein, qu'avant. Ça se peut. Donc, plein de bonnes réponses. Vous pouvez d'ailleurs continuer de répondre à cette question extrême. 19% des hommes disent que lorsqu'ils voient ceci, ils se sentent immédiatement vieux. Donc, vous pouvez faire ça en m'appelant ou en me textant. 418-335-7533. Et dans le même contexte, en fait, de numéro de téléphone, d'appel et de texto, là, on va faire du pouce avec cette brillante carrière et cette vie qui s'est malheureusement terminée un peu trop tôt, à l'âge de 78 ans. Hier, on a appris le décès du comédien Marc Messier. Je vous en ai parlé tantôt. Je vous ai demandé, bon, c'était quoi votre réplique préférée ou votre personnage préféré de la carrière de Marc Messier. J'ai eu vraiment des bonnes réponses, donc vous pouvez aussi continuer de faire ça sans problème. Notamment, il y a Sabrina qui m'a dit « Ces personnages d'Embrou. » Ah, c'est sûr. C'est sûr, ça, c'est un classique, ça, là. Et je regardais d'ailleurs, je faisais des petites recherches pour venir complémenter tout ça. Là. Pour Brou, là, Marc Messier a été là-dedans de 1979 à 2017. Dans une longévité incroyable pour une pièce de théâtre. C'est impressionnant. Ensuite, Brigitte dit, ben, c'est sûr, Bob dans les Boys. Oh, t'en as un peu, ça sonne. Viva 105.5, gardez la ligne, je vous reviens, ce sera pas très long. Bien. On va patienter un petit peu. Juste finir mon affaire. Donc, Bob dans les Boys, ça c'est sûr, c'est un classique là aussi. Mario m'a dit, ben, le personnage de Marc Gagnon dans L'Anse et Compte. Ah oh, oui, hein? Et Marie-Christine, Régent Paré dans La Petite Vie. Hey. Étais-tu assez nono là-dedans? La coupe de cheveux. Ouais, ça aussi, franchement. Et d'ailleurs, je faisais un peu l'espèce de pedigree là, de sa carrière. Hein? Il a fait beaucoup de théâtre. Il a fait beaucoup de cinéma. Notamment, on l'a vu bon, dans les différents films Les Boys. On l'a vu au petit écran dans Les Boys, mais on l'a vu au grand écran aussi. On l'a vu dans L'Anse et Compte, petit écran, grand écran aussi. Donc, il y a eu vraiment beaucoup de personnages. D'ailleurs, au petit écran, là dans les, mettons, dernières années, là il a participé à Toute la vérité, Boomerang, Prémonition, La faille, Avant le crash, Le retour d'Anna Brodeur. Donc, il a été vraiment personne influente, un gars charismatique, super, super talentueux. Donc, vous pouvez aussi encore continuer à me donner vos différentes réponses. Ça va me faire plaisir de vous parler et de vous lire, évidemment, là-dessus. La musique de Loud, maintenant. Toutes les femmes savent danser. Vous êtes dans On part ça de même. On est ensemble comme ça jusqu'à 8h45. À Viva 105.5!

0: 7h45, on vous jase de showbiz, de séries télé. Dans les prochaines minutes, on vous fait entendre aussi un extrait d'une nouveauté musicale. Tout de suite après Morgan Wallen et Tate McRae pour What I Want à Viva 105.5.
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1: Je commence ça ce matin en vous parlant d'une nouvelle série documentaire. On aura 3 émissions de 60 minutes à vous présenter. Ça s'appelle Québec Crash, les millions disparus. C'est sur Illico Plus qu'on vous propose ça. D'ailleurs, dès demain, donc dès le 9 juillet, animé par Pierre-Olivier Zappa, qui va venir raconter l'un des plus grands fiascos financiers du Québec. C'est la journaliste Catherine Lamontagne qui a enquêté là-dessus. Donc, une histoire courte. Des gens d'affaires sont trahis par un ami. Donc, les personnes vont se laisser séduire par une promesse de rendement mirobolant, en fait, qui n'arrivera jamais. Donc, des millions perdus. Et il y a les investisseurs qui ont été floués dans ce dossier-là, qui vont venir se confier, en fait, sur tout ce qui s'est passé là. La bande-annonce est déjà en ligne. Donc, Québec Crash, les millions disparus, disponible demain sur Illico Plus. Ensuite de ça, il y a la série Empathie qui a franchement été bien récompensée dernièrement. Ouais. C'est pendant l'événement qui s'appelle Rocky Awards. Il y a eu 4 prix, dont la plus haute distinction de la soirée, le Grand Prix du jury. D'ailleurs, ça a été choisi ça, parmi plus de 600 candidatures qui provenaient de plus de 45 pays. Il y a de quoi être fier, vraiment. Et dans les autres prix remportés, donc prix Rogers pour l'excellence en contenu canadien, prix de la francophonie et prix dans la catégorie Drama Series Non-English Language. Donc bravo. Saison 1 toujours disponible hein, sur Crave. C'est attendu sur Nouveau les mardis 20h dès le 8 septembre. Donc, dans les prochains mois, on va retrouver 600 candidatures qui provenaient de plus de 45 pays. Il y a de quoi être fier, vraiment. Et dans les autres prix remportés, donc prix Rogers pour l'excellence en contenu canadien, prix de la francophonie et prix dans la catégorie Drama Series Non-English Language. Donc, bravo. Saison 1 toujours disponible hein, sur Crave. C'est attendu sur Nouveau les

avec un nouvel extrait pour la carrière de l'autrice, compositrice, interprète Maud Cyr Deschaines. Ça s'appelle Papillon, chanson écrite après une séparation qu'on dit initiée par l'artiste elle-même. Donc, je vous en fais entendre un extrait.

Papillon de Maud Cyr-Deschênes, disponible dès maintenant pour écoute et en téléchargement numérique. D'ailleurs, elle a gagné, elle, la voix, hein, en 2024 et elle est présentement et cet été sur scène pour la comédie musicale Évangeline. Donc, plein de beaux projets pour elle. Ça va très bien, ses affaires, tant mieux. La musique de cœur de pirate, ça s'appelle Mélancolie. Je vous souhaite un très, très bon début de journée avec nous à Viva 105.5.

0: Excellent début de journée à vous. On a la question extrême hein, qui y allait de bon train et de bon cœur depuis une trentaine de minutes déjà. Je vous la redonne une dernière fois. J'ai eu quand même de bonnes et de belles réponses dernièrement aussi. Donc, on va faire ça et après ça, on vous donnera la bonne réponse du jour. Donc, 19% des hommes disent que lorsqu'ils voient ceci, ils se sentent immédiatement vieux. De quoi s'agit-il? Réjeanne dit la ménopause de leur femme. C'est bon ça. Claudia dit une vieille auto qu'ils ont déjà possédée. Ça, c'est une bonne réponse. C'est vrai, tu sais. Tu vois, je sais pas, des photos où tu vois une auto passer, tu fais comme, hey, cette auto-là, là, je l'ai eue, j'avais 16 ans, ça en fait 40, ça en fait 50, ça en fait 60, je sais pas, là. Mais ouais, ça se pourrait. Ça se pourrait très bien. Jacques m'a téléphoné tantôt. Très bonne réponse aussi. Il dit quand on est rendu à changer nos REER en fer, donc pour le régime de retraite, là, ouais, ça peut être un indicateur de ce côté-là aussi. Mais non, ce n'était pas ça. La réponse était en voyant leur permis de conduire. Donc ça va être, évidemment, en regardant ça, tu fais « Ah, ouais, je conduis depuis 50 ans. » Ah, OK. C'est pas depuis hier, hein? C'est pas depuis hier. Donc, peut-être qu'il y a ce petit facteur de vieillesse qui va entrer en ligne de compte. On l'a pas trouvé, mais on a eu quand même beaucoup de réponses et des bonnes réponses. Merci d'ailleurs hein, de prendre du temps. Je sais que des fois, ça va vite. Peut-être moins là présentement, parce qu'il y en a beaucoup en vacances. Mais dans la routine hein, du travail et tout ça, c'est pas qu'on a nécessairement le temps d'appeler ou de texter, mais les gens qui le font, ben continuent de le faire. J'apprécie. On a la musique de Eurythmics pour vous dans les prochaines minutes. Celle d'Ed Sheeran également. On va jaser de météo et on aura un bulletin complet d'informations nationales et internationales avec le journaliste Michel Scarpino à Viva 105.5.
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2: Bonjour, ici Michel Ducarpineau. Voici le bilan de l'actualité. Tout d'abord, les réactions sont nombreuses à la suite du décès de l'acteur Marc Messier, survenu hier. La première ministre du Québec, Christine Fréchette, a salué un acteur exceptionnel dont le talent a su nous faire rire, émouvoir et rassembler. Le chef du Parti québécois, Paul Saint-Pierre Plamondon, a rappelé que plusieurs de ses répliques sont devenues cultes, témoignant de son immersion complète dans ses rôles. Les collaborateurs proches de Marc Messier, comme Claude Meunier et Pierre Séguin, ont rendu hommage à un acteur hors norme, à un homme authentique, rappelant son professionnalisme et son grand humanisme. La Ligue nationale de hockey a également reconnu son influence, notamment grâce au personnage de Bob Chiquan dans Les Boys et la célèbre expression « la dureté du mental » qui a marqué toute une génération. Le président américain Donald Trump a fait savoir que le cessez-le-feu avec l'Iran était terminé. Selon l'agence France-Presse, la déclaration a été faite après de violents échanges de frappes entre les deux camps. La porte est toutefois encore ouverte à la poursuite des discussions. En toile de fond, le détroit d'Ormuz. L'Iran rejette le retour à la situation d'avant la guerre, alors que le passage était gratuit. On a déploré des tirs sur 3 navires commerciaux dans le détroit qui ont été imputés à Téhéran et une riposte des États-Unis par des frappes puissantes sur plus de 80 cibles en Iran, selon l'armée américaine. Des collègues, des proches et des dignitaires ont rendu un vibrant hommage hier au policier Mohamed Lamine Ben Redouane, décrit comme un père aimant, un ami et collègue attachant, ainsi qu'un agent au sens du devoir aiguisé. Selon de nombreux témoignages, Mohamed Lamine Ben Redouane rêvait de devenir policier et il a travaillé longtemps pour y arriver. L'hommage de son frère Ahmed Rojdi et de ses sœurs Lina et Amira a été ovationné par la salle. Voilà, c'est ce qui fait le tour de l'actualité Arsenal Média. On vous souhaite de passer une bonne journée à notre antenne.
3: On se prend un petit peu de temps maintenant pour jaser de météo, hein? Que c'est beau. Alors vraiment, là, depuis plusieurs jours déjà, rien à redire, là, c'est super. Quand c'est simple de même, parfait. Ça. On parle de soleil, de quelques nuages aujourd'hui, un maximum à 29. Et humidex à 33 degrés. Minimum à 19 ce soir, cette nuit. Donc, on va garder ça chaud. Normal de saison, minimum de 13 degrés. Demain, soleil et nuages, un 40% de probabilité d'averse. Donc, ce sera à surveiller. Ça peut peut-être passer à côté aussi. Maximum 27 et humidex à 32. Et en ce moment, on est à 18 degrés.

8h08. Je vous fais rapidement un portrait là, de la journée sur nos ondes. Comment ça va se dérouler? Diane Simard sera là dès 8h45 pour Viva l'avant-midi. Ensuite, midi, Jerry Castonguay pour le lunch 80-90-2000. D'ailleurs, un avant-goût de cette émission-là très bientôt en musique. J'y reviens rapidement. Sébastien Galland en remplacement cette semaine pour Viva l'après-midi. Diane est de retour pour le 16 à 18. Donc, retour à la maison. C'est elle qui vous accompagne. Viva la casa. Et ensuite, en soirée, Danae Thériault. Donc, vous voulez en savoir plus sur nos animateurs, animatrices, programmation et tout ça en ligne, viva1055.com. Vous pouvez évidemment nous écouter en direct. Et vous pouvez aussi écouter toutes nos entrevues de l'émission du matin dans la section rattrapage. Je vous disais, chanson parfaite pour le lunch 80-90-2000, Sweet Dreams Are Made of This, de Eurythmics. Ça s'en vient. Le temps d'écouter d'abord Ed Sheeran, voici Eyes Closed. Vous êtes dans On passe ça de même à Viva 105.

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2: Il est 8h16. Vous êtes dans On part ça de même et vous avez assurément déjà vu ou assurément déjà assisté à un événement sportif où vous êtes ressorti, mettons, du stade ou de l'aréna là, en disant « Hey, je viens de voir l'un des meilleurs matchs de toute l'histoire. » Hein? Ça arrive, ça, souvent. J'en ai plusieurs en tête. Où je m'en vais avec ça, c'est parce qu'hier, je me suis assis comme tout bonnement devant la télé en fin d'après-midi, après ma journée de travail, et j'ai regardé le match de tennis entre Félix Auger-Aliassime et Novak Djokovic. C'était en quart de finale à Wimbledon, OK? Et là, tu sais pas, hein, tu t'assois, tu ouvres ta télé, puis tu fais comme, je sais pas ce que ça va donner. Puis là, avant le match, je me disais, là, c'est le temps, là. Là, faut que Félix Auger-Aliassime le batte, le satané Novak Djokovic. Il est encore très fort. Ah, il est impressionnant. Auger-Aliassime, troisième tête de série à Londres. Djokovic, lui, était septième tête de série. Et j'ai assisté, j'ai vu, en fait, l'un des meilleurs matchs de tennis de toute ma vie. Là. Vraiment, ça a été incroyable et impressionnant. Un match qui a duré plus de 5 heures. 5 heures 15 minutes. Pensez-y, là. OK? Je fais une petite parenthèse, là. Je vais juste vous mettre en contexte. On travaille, mettons, 8 heures dans une journée. Puis il y a des bouts dans la journée où on a comme hein, un peu la flemme, là. On s'endort un peu, on est tanné et tout ça. Lui, là, ben, eux autres, Auger-Aliassime et Djokovic, hier, ont joué un match de tennis pendant 5h15 minutes. Pas de pause, là. Tu peux pas dire, ah, va donc me remplacer, là, quelques minutes. Mais non, sport individuel. Donc ça, c'est impressionnant de rester autant focus, autant concentré, autant à la tâche, aussi bon, parce que ça a été vraiment très bon, là. Très, très bon. Le premier set a été remporté en bris d'égalité par le Joker. 7-6. Ensuite, Félix a gagné. 6-3 a perdu. 6-3 a gagné la manche 4 en bris d'égalité 7-6. Et a perdu, malheureusement, au super bris d'égalité. Premier qui se rendait à 10 points dans la manche 5. 7-6. Donc, 7-6. 6-3, 6-3, 7-6, 7-6. Hein? Ça peut pas être plus serré que ça. A été très solide, Félix, au service, coup gagnant et tout ça. Mais ce qui a joué un peu là, vers la fin du match, des erreurs directes. Donc, envoyait lui-même sa balle dans le filet ou trop loin. Donc, donnait des points, on va dire, gratuitement à Novak qui avait pas vraiment besoin de ça. Ah, il est fort. Il est fort. Puis même, malgré 5 heures de match après sa victoire, a fait quelques petites stépettes, là, des petites danses à gauche à droite. Ouais, donc là, c'est partie remise pour Félix Auger-Aliassime. Je pense que ça s'en vient, là. Je pense qu'il est prêt à passer au prochain niveau, là. Il en manque pas beaucoup. Pour Djokovic, il tente de remporter son 25e titre majeur pour améliorer son propre record. A signé hier une 107e victoire sur le gazon londonien. Impressionnant. Une 8e présence en 8 ans en demi-finale. C'est une très longue séquence. Donc, il y a un livre de record presque à lui seul. Là, en demi-finale, c'est la finale avant le temps. Il va affronter Yannick Sinner, qui est le numéro 1 au monde. Je trouve ça poche. Comment ça s'est placé, tout ça. Mais bon, ça fait partie du sport, les tirages au sort et tout ça. Là. Mais on verra ce que ça va donner. Donc, tant qu'à y être, Novak, vas-y donc, pour d'autres records. Hein? Pourquoi pas? La musique de Laurence Saint-Martin tout de suite. Ça s'appelle « Sèche tes pleurs » à Viva 105.5.

8h22, on a dans quelques jours la présentation de cette édition 2026. En fait, on en est rendu à la 42e édition pour la journée tripante de Disraeli. Donc ce samedi, 11 juillet. C'est là, là, ça s'en vient dans quelques jours. Je vous fais un petit peu le portrait de la journée. Hein, si vous connaissez un peu l'événement, vous allez savoir de quoi je parle. On parle de la descente sur la rivière. Là. On va débuter ça à 11h30 au barrage Jules Allard. Ensuite, on se promène, on descend à notre rythme et à notre guise, tout en s'amusant sur des tubes et tout ça. Alors, je l'ai déjà fait plusieurs fois, cette descente-là. C'est un rassemblement, là. C'est festif, c'est le fun, tu sais, y a rien de compliqué. Tu t'assois dans le tube, t'es relié là, avec d'autres personnes, puis tu profites. Tu profites du moment, tu dis des niaiseries, tu profites du paysage, puis tout ça. Puis là, à un moment donné, ben tu vas arriver en bas, là, au parc 4H. On dit l'arrivée des premiers tripeux, donc vers 13h. Ensuite, on aura plus tard dans la journée en musique, Audacious, au parc François-Baudouin, à 20h. Feu d'artifice, ça, c'est à 22h. Et d'ailleurs, l'an passé, on était au camping, là, tout peinard en famille, puis on se disait, hey, est-ce qu'on va voir les feux de la journée tripante? Ah oui, pourquoi pas, hein? On embarque dans l'auto, on est allé voir ça. C'est vraiment très bon. Ouais, c'est spectaculaire, manquez pas ça. Et ensuite de ça, après les feux, 22h15, en performance, Tommy Poulin Formule Band. Ça va être le party à souhait, d'ailleurs, de ce côté-là. Latripante.com, dans la section programmation. Question d'en savoir un peu plus. Et c'est sûr qu'on va se reparler de ça dans nos idées de sortie du week-end, là, hein, vendredi, pendant l'émission. Comme on fait tout le temps, là, on regarde ce qui se passe, mettons, vendredi soir, samedi, dimanche, là, Thetford, la MRC des Appalaches. Ça va me faire plaisir de tout démêler ça avec vous autres. On aura dans quelques minutes la musique de Justin Bieber. On va se jaser de météo. D'ailleurs, on est encore parti pour plusieurs jours, même en fin de semaine, là. On touche du bois, on garde ça comme ça. Deux belles journées d'été, donc ça, c'est cool. On va s'informer également. Info locale et régionale avec notre journaliste Boris Chassagne à Viva 105.5.

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5: Bonjour, ici Boris Chassaigne. Des équipes spécialisées de plongée vont au cours des prochains mois effectuer des travaux d'arrachage et d'inventaire du myriophylle épi sur plusieurs plans d'eau de la région. Cette plante aquatique exotique et envahissante a été détectée au lac du Huit et au Grand Lac Saint-François. Les équipes de plongée du Rappel en Action vont les arracher, installer des toiles pour limiter leur expansion et conduire des projets de recherche pour affiner leur compréhension des écosystèmes de ces lacs. La présence des plongeurs sera signalée par des bouées et des embarcations de travail sur le lac. On demande aux usagers de ces deux lacs de rester à distance des zones de travail. Les équipes seront présentes au lac du Huit en juillet et en août. Elles vont aussi procéder à des travaux de détection en septembre. Au Grand Lac Saint-François, les plongeurs seront aussi présents en juillet et en août. Ils vont aussi procéder à des travaux de détection en septembre. 17 nouveaux sites cellulaires seront construits au coût de 27 millions de dollars. Pour améliorer la couverture cellulaire au Québec. L'annonce en a été faite par la ministre de la Cybersécurité et du Numérique, France-Hélène Duranceau. 10 régions sont concernées par cette annonce, dont celle de Chaudière-Appalaches, de l'Estrie et du centre du Québec. Québec annonce la signature de 2 ententes de patrimoine culturel avec les MRC de Lotbinière et les Appalaches. Elles recevront respectivement les sommes de 258 000 et 341 000 $. Et finalement, Québec injecte 120 millions de dollars dans 2 programmes de prêts aux entreprises baptisés Forêt et Essor. Ces programmes sont destinés au secteur de la transformation du bois d'œuvre résineux. 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
6: À la météo du soleil! Principalement encore aujourd'hui, quelques nuages accompagnant le tout. Maximum de 29, humidex à 33. Minimum 19 pour ce soir, cette nuit. Demain, soleil, nuage. Un 40% de probabilité d'averse. On devrait être pas pire. Maximum 27, humidex 32. En ce moment, on est à 18. Et oui, c'est chaud, mais en même temps, c'est comme pas trop chaud. Je vous explique, en vacances, on était à New York, et je vous le dis, c'était insoutenable. Et d'ailleurs, on a eu quelques jours de chaleur extrême, là, des plus de 40 degrés avec humidex. On voit ça en Europe aussi, en France notamment. Il y a eu comme 2-3 canicules depuis le début de l'été. À un moment donné, tu sais, trop c'est comme passé, hein, comme dirait l'autre. Donc oui, on a du soleil, oui, il y a de la chaleur, mais somme toute, ça se passe très bien et on est encore sur une belle séquence. On poursuit ça pour les prochains jours, à nous d'en profiter.
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6: Parce qu'on ne sait pas trop quand est-ce que ça peut changer et tout ça. Donc, hein, évidemment, dès qu'il fait beau, piscine time, air climatisé et tout ça. Go, go, go. Hey, je vais vous parler un peu de Justin Bieber, qui fête, en fait, ses 8 ans de fiançailles avec Hailey Bieber, hein? Ah non, mais on va se le dire. C'est pas un long fleuve tranquille, hein, Justin Bieber. C'est un peu tout croche par moment. État de santé, ouf, c'est un peu boiteux, son affaire. Ça va, ça vient. Donc là, si on a une bonne nouvelle et belle nouvelle à partager, on y va. Et d'ailleurs, le couple vient de s'acheter un nouveau condo à Manhattan avec vue sur le fleuve. Un petit condo de 12 millions de dollars.
7: Ouais, juste ça, là.
6: Il était serré un peu, là, en fin de mois. Donc, il a dit, ouais, on va se concentrer sur un condo de 12 millions. Mais vous pouvez aller voir les images en ligne. Ouais, c'est un peu... un peu too much. Mais c'est ça, de la vie des gens riches et célèbres, comme on dit. Ben, ils sont capables de le faire, qui en profitent, hein?
7: Oh non, ça c'est bien sûr.
6: Et d'ailleurs, parlant de Justin Bieber, ah ouais, il y a un petit lien qui se fait là. Il arrive en musique dans On part ça de même avec sa chanson qui s'appelle

8h37, vous êtes en direct de notre studio d'Éco-Surface Ameublement Sévigny. C'est tout près d'être complété, hein? Ce réveil du mercredi 8 juillet 2026. Mais avant ça, je vais vous parler de deux éclipses partielles qui vont avoir lieu au mois d'août. On va avoir le temps là, de vous redonner les dates et tout ça. Mais je voulais quand même vous avertir de ça. Donc, éclipse solaire partielle et éclipse lunaire partielle. Donc, pour l'éclipse partielle de soleil, c'est le 12 août en après-midi que ça va se faire. D'ailleurs, on dit que l'éclipse sera totale en Islande et en Espagne. C'est sûr que ça va donner des images magnifiques. Et pour l'éclipse partielle, c'est quand l'ombre de la Lune ne se rend pas directement à la Terre. Donc ça, c'est pour le 12 août, OK? Donc ça, c'est la première affaire. Ensuite de ça, on va vous parler de l'éclipse partielle lunaire qui va se retrouver dans la nuit du 27 au 28 août. Et on dit que c'est partiel, mais presque total, parce qu'on dit que l'éclipse partielle de Lune sera à 98% avec toutes ses phases. Donc on va avoir quand même un bon spectacle de ce côté-là aussi. Ça va débuter vers 22h33, donc le 27, pour se terminer dans la nuit du 28 août à 1h52. Et on dit qu'elle sera maximale le 28 août à minuit 12. Donc, avis aux intéressés. Moi, c'est sûr qu'à cette heure-là, je dors, hein? Évidemment. À moins que je sois en vacances, mais non. À cette date-là, je serai en onde avec vous autres et tout ça. Donc, pour pas avoir l'air d'un zombie le lendemain, je prendrai les photos que les gens auront vu, donc pour me faire une petite tête de ce côté-là. Donc ça, c'est intéressant. D'ailleurs, j'ai reçu un courriel vraiment, mais très détaillé, avec toutes les explications de ces deux phénomènes-là, comment ça fonctionne, des images à l'appui. Donc c'est vraiment très, très cool. Donc vous pouvez évidemment aller chercher vous autres même en ligne des infos. Question d'en savoir un peu plus. On pourra s'en reparler là, une fois rendu là. Bon, nous autres, on est rendu là. On est rendu à la fin de l'émission. On va se retrouver demain. On va être rendu au réveil du jeudi. Ça, c'est parfait. D'ailleurs, c'est la semaine de 5 jours, hein? Après 2 de 4 dans les dernières semaines avec les congés, la fête nationale du Québec, fête du Canada. Donc là, on a peut-être l'impression là, que ça va être un peu plus long. Ça se peut. Mais on va être là pour vous accompagner. Donc, j'y serai à compter de 6h demain. Je vous souhaite une très, très belle journée ensoleillée et tout ça avec la chaleur en masse. Profitez-en. Soyez-y demain, on se laisse avec Kenji Girac et Un, deux, stress dans On part ça de même à Viva 105.5. Salut!

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au café déclencherait le processus de stimulation sans recours au sens olfactif. Alors, pas besoin d'y goûter, juste le fait de regarder une tasse de café. On dit que le temps passe plus vite et qu'on pouvait réfléchir de manière plus concrète et qu'on pouvait décrire les sensations qui sont en général liées à la consommation de café. Alors, c'est spécial. Si vous étiez du genre à prendre 4-5 tasses de café, vous vouliez réduire à 2, prenez-en 2. Après ça, la troisième, vous faites juste la regarder toute la journée. Je pense que ça va faire le même effet. C'est surprenant quand même, hein, le cerveau, ce que ça peut faire. Voici Lucas Graham à Viva.

fois un peu de temps. c'est à surveiller pour les fans. Et aussi à surveiller, c'est que Céline Dion nous a annoncé cette semaine que c'était maintenant possible de précommander un

0: retrouver ben, cette danson qui est là, avec également sa version instrumentale. Shakira à venir et Miley Cyrus à Viva.
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C'est l'acteur Adam Sandler qui a marié Taylor Swift et Travis Kelce. Et qu'est-ce qu'il a donné comme conseil aux jeunes mariés? Je vous en parle dans un instant. Pour tout de suite, voici Pharrell Williams et Calvin Harris avec Feels. À Viva!

rire, mais selon l'entraîneur principal des Chiefs de Kansas City, qui était parmi les 1000 invités, il s'est confié à un magazine américain et il l'a divulgué

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3: Bonjour, ici Boris Chassaigne. Le petit Sammy de Thetford Mines est l'un des cinq enfants héros et porte-parole du 30e tour CIBC Charles Bruno, qui s'achève ce 10 juillet. Sammy, âgé de 4 ans, a été diagnostiqué en janvier 2025 d'un lymphome lymphoblastique de type B. Il est suivi et traité au CHU de Québec, Université Laval. Le petit Sammy, accompagné de sa mère Marianne Rousseau, de son frère aîné Zach et de sa grand-mère, suivent aujourd'hui les cyclistes du Tour qui ont quitté Lévis hier et qui traversent aujourd'hui Saint-Agapie, Plessisville et Victoriaville. Le Tour CIBC Charles Bruno espère cette année amasser 3,8 millions de dollars pour la recherche contre les cancers pédiatriques. Et des équipes spécialisées de plongée vont au cours des prochains mois effectuer des travaux d'arrachage et d'inventaire du Myriophile à Ipi au lac du Huit et au Grand Lac Saint-François. Les équipes de plongée du Rappel en action vont les arracher et installer des toiles pour en limiter l'expansion. C'était vos manchettes.
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0: aucun problème. Je vais appliquer ça. Elle s'invite avec Opalite dans un instant. 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

0: Et le hockey. Et c'est un enseignant d'anglais au secondaire qui aurait servi de bougie d'allumage pour Marc Messier parce qu'à 15 ans, il lui a demandé de présenter devant la classe le monologue du père dans Hamlet de Shakespeare. Et là, il avait déjà dévoilé Marc Messier dans une entrevue à la presse publiée en 2024 qu'il a vraiment pogné quelque chose et que c'est à partir de ce moment-là que le théâtre est devenu une obsession pour Marc Messier, pour notre plus grand plaisir. Alors, je donne encore toutes mes condoléances aux fans de Marc Messier aujourd'hui. Rod Stewart à venir à Viva.
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0: Dérangé. Une édition physique limitée qui est disponible sur sa boutique, mais vous l'avez également en format numérique. Alors, elle nous fait revivre l'intégralité du spectacle Les Jardins Dérangés, ça c'est certain, en ajoutant aussi ses hits qu'on connaît également pour Andréanne Amalette. Parlant de nouvel album, eh bien, vous savez qu'il y a Madonna qui a proposé son Confessions 2 vendredi dernier, sur lequel on retrouve sa collaboration, entre autres, avec Sabrina Carpenter. Bring Your Love, c'est à venir en musique à Viva dans les prochaines. Et pour tout de suite, c'est le hit franco du moment, la chanson la plus jouée partout au Québec, signée Bleu, Jeans Bleu. Voici Scotch and Poche à Viva.
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Classique de R.E.M., Losing My Religion dans Viva l'avant midi. Alors ça, c'est le genre de bon classique qui pourrait tourner pour le lunch 80-90-2000. Juste la belle nostalgie hein, qui est là sur l'heure du dîner. Et on a d'ailleurs la toune du lunch au top de l'heure de 11h. Tantôt, on aura l'occasion d'y revenir. Diane Simard est très heureuse de vous accompagner jusqu'à votre heure du dîner, justement, avec le meilleur de la musique. Et on poursuit avec Zaz et nos vies à Viva.

s'invite en musique dans les prochaines minutes dans Viva l'avant midi. La nouveauté de Jeff Posey également s'en vient et on s'offrira également la toune du lunch.

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3: Bonjour, ici Boris Chassaigne. Le petit

0: L'ami de Thetford Mines est l'un des cinq enfants héros et porte-parole du 30e tour CIBC Charles Bruneau, qui s'achève ce 10 juillet. Samy, âgé de 4 ans, a été diagnostiqué en janvier 2025 d'un lymphome lymphoblastique de type B. Il est suivi et traité au CHU de Québec, Université Laval. Le petit Samy, accompagné de sa mère Marianne Rousseau, de son frère aîné Zach et de sa grand-mère, suivent aujourd'hui les cyclistes du tour qui ont quitté Lévis hier et qui traversent aujourd'hui Saint-Agapi, Plessisville et Victoriaville. Le tour CIBC Charles Bruneau espère cette année amasser 3,8 millions de dollars pour la recherche contre les cancers pédiatriques. Et des équipes spécialisées de plongée vont au cours des prochains mois effectuer des travaux d'arrachage et d'inventaire du myriophile à Ipi au lac du Huit et au Grand Lac Saint-François. Les équipes de plongée du Rappel en action vont les arracher et installer des toiles pour en limiter l'expansion. C'était vos manchettes.
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soleil, on peut pitcher un maillot de bain, on met tout là-dedans. 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Franchement, estival et le magazine Coup de pouce nous donne ce petit in-là pour qu'on puisse transformer

Il est comme vraiment trop pratique. Timbaland s'invite. Un gros merci de choisir Viva The Way I Are. On adore ça. Bon milieu de semaine chez nous.

0: soleil dans un moment. 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

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Les visiteurs peuvent également venir passer la journée

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2: Bonjour, ici Boris Chassaigne. Loïc Rodrigue, un jeune de 16 ans de la municipalité d'Adstock, porte à bout de bras le souper du Bal des Lumières. L'événement caritatif présenté ce samedi 11 juillet au centre communautaire de l'édifice Bernardin à Mannes vise à récolter plus de 10 000 $ au profit de la maison de fin de vie des Couleurs du Vent. Le jeune Loïc Rodrigue dit honorer une promesse faite à son grand-père, Gilles Couture, qui y est décédé en mai 2025. Le petit Samy de Thetford Mines est l'un des 5 enfants héros et porte-parole du 30e tour CIBC Charles Bruno, qui s'achève ce 10 juillet. Samy, âgé de 4 ans, a été diagnostiqué en janvier 2025 d'un lymphome lymphoblastique de type B. Le petit Samy, accompagné de sa mère Marianne Rousseau, de son frère aîné Zach et de sa grand-mère, suivent aujourd'hui les cyclistes du tour qui ont quitté Lévis hier et qui traversent aujourd'hui Saint-Agapi, Plessisville et Victoriaville. C'était vos manchettes.
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3: Bon, c'est quoi le pire moment pour passer la tondeuse? Y a-tu un voisin là qui a déjà fait ça à une heure pas possible? C'est ça que je veux savoir ce midi au 1-866-567-2346 parce qu'on va parler de la pelouse et de la tonte de pelouse. Parce que ça a des impacts sur l'écosystème, imaginez-vous donc. Ben ouais, une autre raison de pas passer à la tondeuse. Oh, la mienne est due chez nous, là. Mais écoute, ben c'est pour les abeilles. Hey, un bon midi, on va avoir des bons classiques. Hathaway, What is Love, ça va vous aider à bien dîner, digérer, ça c'est sûr. Michael Jackson, mais pour tout de suite, on passe ça avec une chanson qui aurait pu jouer dans la fiesta. Pas mal sûr, Delight, Groove is in the heart. 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Je tire un peu parce que ben ça a pas commencé à changer.

0: les scientifiques, des fois, ils ont le don de nous faire filer cheap pour toutes sortes d'affaires, là. En Allemagne et en Suisse, il y a justement une étude qui prouve que les espaces non tondus abritent jusqu'à 73% plus d'insectes et d'araignées que celles qui sont tondues. Puis là, les chercheurs ont analysé 1600 échantillons et ont constaté que le type de tondeuse joue un rôle important. La tondeuse à bras, elle, c'est correct. Mais les autres, puis là, pour sensibiliser le public, ils ont sorti un outil en ligne gratuit qui s'appelle le calculateur d'insectes, OK? Selon notre nombre de pieds carrés, on est capable de savoir combien d'insectes on perd. Comme par exemple, 300 pieds carrés, là, de pelouse non tondue pourrait augmenter le nombre d'insectes de 13 000 à 17 050. C'est drôle parce qu'avec ces chiffres-là, moi, ça me donne le goût de tondre plus que d'autres choses.
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4: C'est comme ça chaque midi aux alentours des 20, là, on vous offre la toune du bureau. Alors faites le tour de votre bureau si vous êtes en train de dîner en nous écoutant. 1-866-56-RADIO pour nous dire qu'est-ce qui vous ferait plaisir. 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Hein? On revient en 98, voici Sweetbox dans le Lunch 80-90-2000, la Viva!

Je vous ai demandé à quelle heure c'est ça devrait être interdit de passer à la tondeuse. Puis c'est drôle parce qu'il y a de plus en plus de municipalités qui ajoutent des nouveaux règlements par rapport aux heures de tonde. Puis je trouve ça correct parce que plus on avance dans le temps, plus les gens ont des horaires éclatés, tu sais. Puis on peut pas dire bon ben tout le monde va le faire samedi à 13h, tu sais. Parce que là, il y a des gens qui travaillent la fin de semaine, qui travaillent de nuit, qui n'ont pas le choix de trouver un moment pour le faire. Et il y a Annie Giguère de Sept-Îles, salut aux gens de la Côte-Nord qui nous écoutent, a dit « Moi, j'avais un voisin plus âgé et quand il s'occupait encore de sa maison, il s'arrangeait pour tout le temps passer la tondeuse avant la messe le dimanche. » C'est parce que des fois, c'est de bonheur. Hein? En même temps, je fréquente pas ben les églises de ce temps-là. Je ne saurais dire. Karine Bisson de Rouyn-Noranda dit « J'avais un gars qui travaillait de nuit la fin de semaine et il passait sa tondeuse à chaque samedi aux alentours de 19h. Hey, » non, mais ça, à un moment donné, moi, ça m'est arrivé que mon voisin, il l'a passé aux alentours de 9h. Mais tu sais, à un moment donné, il faut jaser à nos voisins. Fait que j'allais le voir et j'ai dit « Tu sais, il est rendu 9h, hein? » Ouais, il est tard, hein? Je suis comme, t'es rendu à utiliser tes lumières pour passer à tondeuse, je pense que c'est un signe. Il a bien trouvé ça drôle, puis il a fait, ouais, c'est correct. Ma fille, elle essayait de dormir en plein été, la fenêtre ouverte. C'est pas évident. Mais c'est l'important, c'est de parler. Faites le tour de vos voisins, jasez, puis utilisez comme le sujet qu'on a ce midi. Vous direz que vous avez entendu ça à la radio pour ouvrir la discussion. À quelle heure on devrait passer la tondeuse? Et nous, c'est le fun, dans notre quartier, ben on a comme fait un quorum sans se parler vraiment. Pis c'est pas mal aux alentours de 10h, 11h le samedi matin. Puis après ça, on est clair pour le week-end. Ben, c'est pas pire, ça. C'est ça, la démocratie. Brass Michael avec Ghetto Superstar. Ça s'en vient dans Lunch 80, 90, 2000 au retour. Pis si vous avez une suggestion de moment idéal pour passer à tondeuse, j'attends votre texto au 1-866-567-2346.

Je m'appelle Jerry Castonguay. J'ai eu un grand plaisir de luncher avec vous. On va se retrouver dès 18h avec les hits Viva. D'ici là, on s'occupe de votre après-midi en musique avec Viva l'après-midi. Et là, on s'offre le tournant des années 2000 au Québec avec comme deux gros bandes phares. La chicane qui s'en vient, mais pour tout de suite, la poésie unique d'Okoumé et son rire à Viva.

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4: Bonjour, ici Boris Chassaigne. Loïc Rodrigue, un jeune de 16 ans de la municipalité d'Adstock, porte à bout de bras le souper du Bal des Lumières. L'événement caritatif présenté ce samedi 11 juillet au centre communautaire de l'édifice Bernardin à Manne vise à récolter plus de 10 000 $ au profit de la maison de fin de vie des Couleurs du Vent. Le jeune Loïc Rodrigue dit honorer une promesse faite à son grand-père, Gilles Couture, qui y est décédé en mai 2025. Le petit Samy de Thetford Minds est l'un des 5 enfants héros et porte-parole du 30e tour CIBC Charles Bruno, qui s'achève ce 10 juillet. Samy, âgé de 4 ans, a été diagnostiqué en janvier 2025 d'un lymphome lymphoblastique de type B. Le petit Samy, accompagné de sa mère Marianne Rousseau, de son frère aîné Zach et de sa grand-mère, suivent aujourd'hui les cyclistes du tour qui ont quitté les Villières et qui traversent aujourd'hui Saint-Agapi, Plessisville et Victoriaville. C'était vos manchettes.
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Pour Sébastien Galland qui s'installe en remplacement cette semaine dans vos après-midi Viva, super content de vous retrouver pour les prochaines heures. Un peu d'actualité, des trucs utiles, des bonnes recettes d'été qui prennent pas de temps et qui surtout dégagent pas de chaleur. Aujourd'hui, on est dans ce mélange-là qu'on connaît bien en juillet, c'est-à-dire le soleil, la chaleur, les plans qui changent, les soupers qu'on veut simples, les journées qui passent vite, puis surtout ce besoin de décrocher quelques minutes entre deux affaires gérées. Donc, on va prendre ça une chanson à la fois. Avec du rythme, parfois un peu de douceur, un peu de pop, un peu de soleil dans les oreilles. Et on commence avec une voix qu'on connaît bien. C'est une artiste qui nous rend bien fiers sur la scène internationale. Une artiste qui a vraiment sa couleur, son élégance, son intensité. Charlotte Cardin qui ouvre le bal avec « The Way We Touch ».

officiellement dire que le Québec est rendu en mode « je choisis mes commissions selon l'air climatisé du commerce » ? Je pense que oui. Aujourd'hui, il fait chaud, pas juste il fait beau, on va prendre une marche. Chaud, on parle d'un humidex qui peut grimper jusqu'à 41 dans le sud du Québec. Pendant que d'autres secteurs, ben, ça joue autour de 30-35 ressentis, des risques d'orage selon les régions. Donc aujourd'hui, le petit rappel pratico-pratique, peu importe où vous m'écoutez au Québec présentement, la bouteille d'eau n'est pas un accessoire, c'est un membre de l'équipe. On réduit les efforts en plein soleil, bien sûr, et on pense aux gens autour de nous qui tolèrent peut-être moins bien la chaleur. On fait attention aussi aux enfants, aux animaux. Et je le sais, au Québec, dès qu'il fait chaud, il y a toujours quelqu'un qui dit « Ah, profite-en, dans 6 mois, tu vas chialer qu'il fait frette! » Oui, c'est vrai. Mais là, tout de suite, là, on a le droit de chercher un petit peu d'ombre si notre vie en dépendait un peu. Bref, aujourd'hui, on hydrate le corps, on ménage la patience, on garde de l'énergie, de la bonne musique. Sébastien Galland dans les après-midi Viva. À l'instant, c'est la musique des Spice Girls avec Stop. Vous rappelez-vous du film Spice World? D'ailleurs, c'est sûr qu'il y a quelqu'un quelque part à l'écoute en ce moment qui a encore la cassette VHS. Puis c'est sûr qu'en m'entendant dire ça, ben, cette personne est en train de crier en ce moment. Donc, c'est à toi. Oui, toi. Voici les Spice Girls avec Stop. Vive à la musique!

a tous déjà vécu ce moment-là en région, de lever son téléphone dans les airs comme si on essayait de capter un message de l'espace parce qu'on n'a pas un bon réseau. Et la bonne nouvelle pour plusieurs coins du Québec, parce que le gouvernement annonce 17 nouveaux sites cellulaires dans 10 régions. Ça, c'est un investissement de quand même 27,7 millions de dollars. Les régions touchées incluent entre autres les Laurentides, Lanaudière, l'Outaouais, la Mauricie, l'Estrie, Bassin-Laurent, Chaudière-Appalaches, Centre du Québec, Côte-Nord, Gaspésie, Île-de-la-Madeleine. Donc ça là, c'est pas juste une affaire de scroller sur Instagram un petit peu plus vite au chalet. En région, le cellulaire, c'est la sécurité sur la route, c'est pouvoir appeler si on tombe en panne, c'est travailler, c'est voyager, c'est rejoindre les enfants, les parents, la garderie, le garage, en fait tout le monde. On aime ça décrocher en vacances, oui, mais on aime aussi pouvoir raccrocher volontairement, pas parce que le réseau a décidé pour nous autres. Donc peut-être qu'un jour... La fameuse excuse « Ah, j'avais pas de réseau », ben ça ne sera plus une excuse valable pour ne pas répondre. Donc, mauvaise nouvelle pour certains, excellente pour d'autres. Je vous laisse penser à ça. Sébastien Galland dans les après-midi, Viva! La musique des deux frères, mais juste avant Max McKnown avec « Better Me For You ». 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

0: avoir tout vu dans une machine à canettes? Apparemment, non. Parce qu'il y a des employés de Consigne Action qui racontent que les machines reçoivent pas mal plus que des bouteilles puis des canettes. Des objets, des déchets, des contenants qui sont pas rincés. Bref, des affaires qui ont aucune envie d'être recyclées au bon endroit. Donc, le rappel est super simple. Les machines, c'est fait pour des contenants consignés, pas pour vider le coffre de l'auto, ni pour tester si un tournevis, ça vaut 10 cents. Pas pour envoyer une bouteille encore pleine faire un tour de manège. Donc, le truc qui est simple, on rince les contenants, on évite de les écraser si possible et on rapporte seulement là, ce qui est consigné. C'est meilleur pour les machines, pour les employés et pour la file en arrière de nous, qui est déjà assez longue quand tout le monde arrive avec ses sacs en même temps. Donc, la consigne, c'est simple. Si ça se boit, ben, ça se rince, ça se rapporte. Si ça se visse dans un mur, probablement pas. Sébastien Galland dans les après-midi Viva. On écoutera dans les prochaines les Corneilles, mais juste avant Taylor Swift avec Opalite. Et je veux pas briser cette chanson-là pour vous, mais moi, personnellement, quand je l'entends, je peux pas m'empêcher d'entendre autre chose que Opalite. Dans vos après-midi Viva, c'est Sébastien Galland en remplacement cette semaine. 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

On met un peu de soleil si vous en avez pas dans votre coin, ça me surprendrait mais quand même. Un peu de classe et juste assez de piquant dans les prochaines secondes. Michael Bublé et Jason Derulo ensemble, c'est un mélange qui est assez inattendu. Le côté crooner, propre, élégant, avec une énergie qui est beaucoup plus pop, plus dance, soirée qui commence à prendre de l'ampleur. Donc avec une chanson comme Spicy Margarita, on sait déjà que c'est peut-être pas de la tisane qu'on va boire avant le dodo. Donc, on se sert ça bien frais. Voici Michael Bublé et Jason Derulo. Spicy Margarita sur les ondes de Viva. Viva la musique! Sébastien Galland en remplacement cette semaine. You're my spicy.

Il y a des visages qui font partie de notre salon, même si on les a jamais rencontrés, ils font partie de notre famille. On a l'impression de les connaître. Le Québec a appris hier le décès de Marc Messier, 78 ans. Je dois être celui qui vous l'apprend aujourd'hui, mais on doit s'en rappeler quand même collectivement. C'est un comédien qui est associé à des morceaux tellement énormes de notre culture populaire. Brou, Lancez Compte, La Petite Vie, Les Boys, c'est des univers qui sont tellement différents, mais en même temps, ils ont un point commun, lui. Il était là, solide, reconnaissable, familier. Ça, c'est un genre de départ qui vient chercher quelque chose de particulier parce que c'est pas seulement un acteur qu'on salue, c'est vraiment un paquet de souvenirs. C'est des répliques qu'on a entendues en famille, des personnages qu'on a suivis, c'est des soirées télé, des références qui reviennent encore aujourd'hui dans les conversations. Moi, présentement, aujourd'hui, quand je veux faire le nono, je peux peut-être parler de moi à troisième personne. Il sait pas trop ce qu'il va faire. Ben, il va sûrement parler comme régent dans La Petite Vie. Donc aujourd'hui, là, petit salut à Marc Messier et à tous ces artistes qui finissent par faire partie de la famille élargie du Québec. C'est pas seulement un acteur qu'on salue, c'est vraiment un paquet de souvenirs. C'est des répliques qu'on a entendues en famille, des personnages qu'on a suivis, c'est des soirées télé, des références qui reviennent encore aujourd'hui dans les conversations. Moi, présentement, aujourd'hui, quand je veux faire le nono, je peux peut-être parler de moi à troisième personne. Il sait pas trop ce qu'il va faire. Ben, il va sûrement parler comme régent dans La Petite Vie. Donc aujourd'hui, là,

0: aujourd'hui, qui doivent aimer ça, entendre les médias parler de ce grand Sébastien Galland dans les après-midi Viva, en ce 8 juillet.
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7: Bonjour, ici Boris Chassaigne. Les urgences des hôpitaux de la Chaudière-Appalaches demeurent passablement achalandées. En cette période de vacances estivales, les urgences de l'hôpital de Saint-Georges et de Lévis affichent des taux d'occupation respectifs sur civière de 195 et 149. Il est de 150 à l'hôpital de Montmagny. Tout semble pour l'heure mieux se dérouler à l'hôpital de Thetford, où l'on affiche un taux d'occupation sur civière de 87. Loïc Rodrigue, un jeune âgé de 16 ans de la municipalité d'Adstock, honore la mémoire de son grand-père et porte à bout de bras le souper bénéfice du Bal des Lumières. L'événement présenté ce samedi 11 juillet au centre communautaire de l'édifice Bernardin-Aman à Adstock vise à récolter plus de 10 000 $ au profit de la maison de fin de vie Les Couleurs du Vent. C'était vos manchettes, les détails et d'autres nouvelles sur montetfeu.com.
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fait 30 degrés dans la cuisine. Allumer le four, c'est presque un acte de provocation. Donc, idée simple pour ce soir. S'il fait très chaud chez vous, un souper sans cuisson qui goûte vraiment l'été, on part avec du melon d'eau ou du melon miel, du concombre, un peu de feta, de la menthe, un filet d'huile d'olive, un peu de jus de citron, du poivre et c'est réglé. Dites-même, ça a l'air de rien, mais vous pouvez le servir comme salade, peut-être avec du poulet déjà cuit, des crevettes, peut-être du tofu grillé d'avance ou même juste un bon pain. Ça fait frais, ça prend 10 minutes et surtout, ça ne transforme pas la maison en sauna. Et l'avantage, c'est que ça se modifie selon ce que vous avez dans le frigo. Donc, vous n'avez pas de feta, vous pouvez mettre du fromage de chèvre, vous n'avez pas de menthe, peut-être du basilic, pas de melon, ben tomate et concombre. Et on part ça avec une énergie de salade grecque de secours. Et là, tout le monde va faire « Oh, wow, wow, c'est bien frais. » Oui, très frais. Bref, ce soir, le mot d'ordre, manger frais, simple et laisser le four vivre sa meilleure vie, c'est-à-dire éteint. Sébastien Galland dans les après-midi Viva. Moi, j'aime ça les soupers d'été. J'en ai d'autres pour vous, des recettes comme ça. Je le sais, je l'ai fait encore. I did it again. Donc, voici Britney. Elle marquait le début d'une nouvelle ère de la pop. Oups, I did it again. Britney Spears, Viva la musique.

0: On dit souvent qu'on veut décrocher en vacances, mais on apporte quand même 3 chargeurs, une batterie externe, le cellulaire dans un Ziploc à la plage. L'été, c'est le grand paradoxe. Ça me fait vraiment rire. On veut, puis je m'inclus là-dedans, là, vraiment. On veut se reposer, mais on veut tout prendre en photo quand même. On veut vivre le moment présent, mais on veut savoir aussi s'il va pleuvoir dans 35 minutes, si le resto est ouvert, si le chemin est barré, si quelqu'un a répondu à un courriel qu'on avait tellement promis de ne pas regarder en plus. Donc, petit défi doux aujourd'hui, en ce 8 juillet. Pas besoin de disparaître complètement, mais peut-être choisir un moment de la journée où le téléphone reste dans le sac. Une marche, un café, un repas dehors, une baignade, une chanson complète sans rien faire. C'est pas révolutionnaire, là. Mais dans un été qui passe toujours trop vite, parfois le luxe, c'est juste de ne pas être joignable, disons, 12 minutes. On peut pas mettre l'été sur pause, ça c'est sûr, mais on peut au moins arrêter de le regarder seulement à travers un écran. Donc, levez-vous les yeux, vous allez voir, là, c'est un vrai film IMAX qu'on regarde la nature en vrai. Petit rappel collectif doux d'été aujourd'hui dans les après-midi Viva. On entendra dans les prochaines Patrice Michaud, mais juste avant Rihanna, qui vous rappelle de briller. Briller comme un diamant. 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

Dans les après-midi Viva, on est bien sûr en mode été. Sébastien Galland en remplacement cette semaine avec vous jusqu'à 16h. Et la prochaine, eh bien, on a pris un succès d'été pour en faire un méga succès d'été, c'est-à-dire Con Karma. Reprise de Informer dans les années 90. Vous savez, dans le temps où on... Comme moi, personnellement, je connaissais pas trop l'anglais, donc tout ce que je chantais, c'était « Argue bum bum nan ». Donc, et là, on nous propose Daddy Yankee, Katy Perry et l'artiste d'origine qui a accepté de collaborer, Snow. Donc, voici

0: L'été, il y a deux types de personnes. Il y a ceux qui rénovent et ceux qui pensaient juste peindre une pièce, puis là, on finit avec un mur au complet. Donc, petit rappel utile. Si vous êtes en mode patio, toiture, salle de bain, galerie, cabanon ou tant qu'à y être, il y a la Régie du bâtiment du Québec qui vient de publier une mise en garde. Bon, la mise en garde est dans le coin du Bas-Saint-Laurent, donc ceux du Bas-Saint-Laurent portaient peut-être une attention particulière, mais ceci dit, c'est une nouvelle qui s'applique quand même à tout le Québec. Donc, on vient de publier une mise en garde concernant une personne qui aurait offert des services d'entrepreneur sans détenir sa licence. Donc, sans entrer dans ce cas-là précis, là, ça nous rappelle une chose. Avant de donner un acompte, avant de signer, avant de dire « Ah, oh, il a l'air bien fin », on vérifie. Est-ce que l'entrepreneur a une licence valide? Est-ce qu'on a une soumission écrite? Est-ce qu'on comprend ce qui est inclus? Parce qu'une rénovation, au départ, c'est supposé améliorer la maison, pas transformer votre été en série documentaire intitulée « J'aurais dû googler son nom ». Donc, si quelque chose a l'air trop beau pour être vrai, ben, il y a des chances que ce soit le cas. Dans les prochaines, on augmente le tempo pour danser peut-être un peu. Et danser, c'est large dans le sens du terme, là. Même si vous tapez juste du pied, ça marche pareil. On aura Fancy Like de Walker Hayes, chanteur country qui nous offre par contre cette reprise avec la chanteuse pop Kesha. Et aussi Jennifer Lopez qui viendra faire son tour avec David Guetta. Vive à la musique!
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7: Bonjour, ici Boris Chassaigne. Les urgences des hôpitaux de la Chaudière-Appalaches demeurent passablement achalandées en cette période de vacances estivales.
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7: Bonjour, ici Boris Chassaigne. Les urgences des hôpitaux...

0: Tout semble pour l'heure mieux se dérouler à l'hôpital de Thetford, où l'on affiche un taux d'occupation sourcilière de 87 %. Loïc Rodrigue, un jeune âgé de 16 ans de la municipalité d'Adstock, honore la mémoire de son grand-père et porte à bout de bras le souper bénéfice du Bal des Lumières. L'événement présenté ce samedi 11 juillet au centre communautaire de l'édifice Bernardin Amann à Adstock vise à récolter plus de 10 000 $ au profit de la maison de fin de vie, les couleurs du vent. C'était vos manchettes, les détails et d'autres nouvelles sur montetford.com.
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Acheter local, c'est bien beau en théorie, mais à l'épicerie, entre deux enfants qui ont faim, un panier qui coûte peut-être un peu trop cher, faut que ce soit simple. Hein? Donc, Québec annonce un soutien de 4,5 millions de dollars à l'organisme Les Produits du Québec. Ça, ça aide justement les consommateurs, comme nous, à mieux repérer ce qui est produit fabriqué ici. Et je trouve que c'est là que ça devient intéressant parce que on veut encourager les entreprises d'ici, oui, mais faut que ce soit clair. On n'a pas toujours le temps de jouer à l'enquêteur avec une boîte de craquelin dans une main, une pinte de lait dans l'autre. Donc, le truc, c'est de surveiller les marques de certification Produits du Québec, fabriqués au Québec, conçus au Québec. Ça ne veut pas dire qu'il faut acheter local tout le temps. Ça ne veut pas dire qu'il faut se sentir coupable quand on achète un produit d'ailleurs. Quand on a le choix, peut-être entre deux produits qui sont semblables, ben ça peut devenir un petit geste facile et beaucoup plus concret qu'on pense. Donc, acheter local, c'est pas nécessairement remplir son panier avec un drapeau du Québec au complet. Donc, des fois, c'est juste choisir la boîte d'à côté. Je le sais que des fois, c'est plus facile à dire qu'à faire. Mais si vous remplacez simplement un aliment dans votre panier, dans votre épicerie, exemple, ce soir, et que tout le monde à l'écoute fait la même chose, le gros mouvement qu'on vient de faire ensemble aujourd'hui, là, Sébastien Galland dans les après-midi Viva, c'est John Cicala avec Justin Another Day. Vive la musique!

0: qu'on parle de santé au Québec, on parle souvent des problèmes. Mais là, vous allez voir, on va parler de quelque chose qu'on doit souligner, une nouvelle qui est encourageante. Ça parle de Val-d'Or, mais vous allez voir, ça s'applique quand même à tout le monde à travers le Québec. Parce que, bon, du côté de Val-d'Or, le groupe de médecine de famille universitaire dresse un bilan super positif. Un an et demi après son ouverture, c'est 6000 patients qui ont été desservis avec des soins de proximité en Abitibi-Témiscamingue. Et comme je disais, c'est pas juste une nouvelle de Val-d'Or, c'est une question qui parle à beaucoup de régions parce que comment on fait pour attirer des médecins, former du monde sur place et surtout donner envie aux professionnels de rester. Ça fait penser au film La Grande Séduction, vous rappelez-vous? Sainte-Marie-la-Moderne, et là, on essaie de convaincre un médecin de venir s'y établir. Parce qu'en santé, la proximité, ça change tout. Quand on a un rendez-vous plus près de chez soi, quand les services se parlent entre eux, quand on n'a pas à faire des heures de route pour tout, ça enlève vraiment une grande partie de stress. Donc, on le sait, le réseau n'est pas magique, mais quand une formule fonctionne quelque part en région, ça vaut la peine de peut-être regarder de plus près. Sébastien Galland dans les après-midi Viva. Et dans les prochaines, succès souvenir avec Black Velvet, Alana Miles, mais aussi Ella Langley avec Choosing Texas, parce que présentement, on se sent au Texas et dans quelques endroits du Québec. 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

pastille allant en remplacement cette semaine. La prochaine, c'est un succès de 1985 et je pense que jamais personne qui a connu véritablement les paroles à Miami Sound Machine avec Conga, on a le droit de faire du lip-sync. 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

De cette période magique où le Québec semble avoir eu la même idée et partir en même temps. Les vacances de la construction, ça arrive bientôt, cette année du 19 juillet au 1er août. Et même si on n'est pas tous dans la construction, on le sait, ben, ça donne le ton quand même à une grosse partie de l'été québécois. Donc, petit rappel avant le départ, il y a la Société de l'assurance automobile du Québec qui rappelle, après 24 heures d'éveil, les capacités physiques et mentales peuvent ressembler à celle d'une personne avec un taux d'alcool au-dessus de la limite légale. Donc, la meilleure route des vacances, c'est celle qui vous amène à destination avec tout le monde encore de bonne humeur, en un seul morceau et au nombre d'haltes routières magnifiques qu'on a à travers le Québec. Donc, prenez une petite pause. Mon nom est Sébastien Galland, ça me fait plaisir de vous accompagner cet après-midi. Dès 16h, Diane Simard.

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5: Bonjour, ici Boris Chassaigne. L'Union des municipalités du Québec s'inquiète du nouveau règlement sur les pratiques agro-environnementales annoncé lundi par Québec. L'UMQ estime que son application limiterait la capacité d'intervention des municipalités en matière de protection environnementale en milieu agricole. L'UMQ affirme avoir fait valoir à plusieurs reprises l'importance de préserver l'autonomie municipale en matière d'aménagement du territoire et de protection des milieux naturels. Les urgences des hôpitaux de la Chaudière-Appalaches demeure passablement achalandé en cette période de vacances estivales. Les urgences de l'hôpital de Saint-Georges et de Lévis affichent des taux d'occupation respectifs sur Civière de 195 et 149%. Il est de 150% à l'hôpital de Montmagny. Tout semble pour l'heure mieux se dérouler à l'hôpital de Thetford, où l'on affiche un taux d'occupation sur Civière de 47%. Loïc Rodrigue, un jeune de 16 ans de la municipalité d'Adstock, honore la mémoire de son grand-père et porte à bout de bras le souper bénéfice du Bal des Lumières. L'événement présenté ce samedi 11 juillet au centre communautaire de l'édifice Bernardin à Mann à Adstock vise à récolter plus de 10 000 $ au profit de la maison de fin de vie Les Couleurs du Vent. Et le petit Samy de Thetford Mines est l'un des 5 enfants héros et porte-parole du 30e tour CIBC Charles Bruno qui s'achève ce 10 juillet. Samy, âgé de 4 ans, a été diagnostiqué en janvier 2025 d'un lymphome lymphoblastique de type B. Le petit Samy, accompagné de sa mère Marianne Rousseau, de son frère aîné Zach et de sa grand-mère, suivent aujourd'hui les cyclistes du Tour qui ont quitté les villes qui traversent Saint-Agapi, Plessisville et Victoriaville. Le Tour CIBC Charles Bruno espère cette année amasser 3,8 millions de dollars pour la recherche contre les cancers pédiatriques. C'était vos manchettes, les détails et d'autres nouvelles sur montetford.com. 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
3: Oh, je vous souhaite la bienvenue dans Viva la Casa en mode vacances. Diane Simard, quel privilège de vous accompagner. On est ensemble pour les deux prochaines jusqu'à l'arrivée de vos hits Viva. Et Jerry a bien hâte de vous les servir en passant sur le coup de 18 heures. Mais d'ici là, on va se jaser un peu de météo, hein, parce que l'humidex est assez présent un peu partout au Québec, des régions plus que d'autres. Et les experts se sont prononcés sur le niveau de chaleur qu'on va peut-être avoir en 2026. Ce qui sera haut, moyen, bas, je vous en reparle. Aussi, selon vous, la différence d'âge idéale à avoir dans un couple pour que celui-ci dure. Faites vos prévisions. Faites vos prévisions également à savoir quel artiste va attirer le plus de foule pour le Festival d'été de Québec qui part demain. Et je vous dirais que, bon, les Plaines d'Abraham, il y a une capacité de 100 000 spectateurs simultanément. Je me rappelle que le record absolu de foule est détenu par Metallica en 2011.

sur la scène en fin de semaine. Blue Jeans Bleu s'invite avec la chanson numéro 1 présentement partout au Québec. Diana King aussi s'en vient. Pour tout de suite, c'est Morgan Wallen qui s'invite avec Tate McRae. Un gros merci de choisir.

Poublé s'invite dans un instant dans Viva la Casa en mode vacances. Notre Canadien qui s'en vient nous visiter en fin de semaine. Il sera sur les plaines dans le cadre du Festival d'été de Québec qui part demain.

va, ça dépend des années. Et la scène principale, justement, peut accueillir jusqu'à 100 000 spectateurs simultanément. Est-ce que Michael Bublé va réussir à attirer autant? Et quel artiste va attirer le plus? Hein? C'est toujours, dans le fond, des prédictions qu'on s'amuse à faire. Hein? Qui va attirer la plus grande foule? C'est sûr qu'il y a le nom de la personne qui est sur scène, mais il y a aussi les conditions météo hein, qui peuvent entrer en ligne de compte. Mais est-ce que ce sera Muse? Parce que honnêtement, ça va être assez fou, là, Muse. Limp Bizkit? La leader également de No Doubt, de Gwen Stefani, peut-être de Lumineers. Kesha, assez populaire aussi. Mais je miserais sur Muse, moi. Peut-être Michael Bublé aussi. Je t'embêtais. Beaucoup d'artistes québécois également, entre autres à la place George V, hein, cette année. Alors, Lou,

0: également. D'ailleurs, 50% des artistes de la programmation du FEC cette année sont des Québécois. Donc, c'est vraiment encourageant aussi. On a tellement des bons shows chez nous. D'ailleurs, des festivals, on en a partout au Québec. Puis nos artistes sont généreux. On passe toujours d'excellentes soirées. Ça, c'est sûr et certain. Save the last dance for me à venir. Michael Bublé, dans un instant. 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

Selon vous, quelle est la différence d'âge idéale pour réussir son couple? On en parle dans un instant. Pour tout de suite, voici Amir dans Viva la Casa en mode vacances.

0: 0 et 3 ans d'écart. 3 ans maximum. Que ce soit l'homme ou la femme qui est plus vieille, ça, elle n'en parle pas. Mais entre 0 et 3 ans, la spécialiste nous dit que ce serait vraiment l'idéal. Pourquoi ce serait l'idéal? C'est parce que cette proximité d'âge, c'est un moyen de s'assurer que les deux personnes se trouvent au même stade de la vie. Alors, il n'y a pas quelqu'un qui fait une crise de la quarantaine une décennie avant l'autre, mettons, là. Donc, c'est une configuration qui augmente les chances d'être aligné mentalement, physiquement et même en ce qui concerne les projets de voyage aussi. Les états de santé également, alors les préoccupations de la vie. Elle dit que c'est un peu les défis hein, qu'on a quand il y a une grande différence d'âge. Des fois, on n'est pas rendu nécessairement à la même place dans notre vie. Des fois, il y en a un qui, son statut financier est plus est meilleur que d'autres. La situation professionnelle aussi, alors là, ça peut déséquilibrer un peu le couple. Mais elle dit que ça peut arriver même s'il n'y a pas de différence d'âge non plus. Mais c'est plus vu à une grande différence d'âge. Alors, c'est ce qui fait que des fois, ça marche pas tout à fait aussi. Et elle dit que même elle s'est fiée sur une étude de 2017 qui a révélé que les couples présentant de grands écarts d'âge connaissent un déclin plus rapide de leur satisfaction relationnelle au cours des 6 à 10 premières années de mariage par rapport aux couples d'âge similaires. Il n'y a pas de bonne réponse à 100%, mais un 0-3 ans, ça a l'air qu'on devrait se tenir là-dedans. Les Jonas Brothers à venir avec Marshmello dans Viva la Casa en mode vacances. Restez là.
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bien débuter votre soirée, faut pas manquer Jerry qui vous offre les hits vivants et il va nous faire revivre des légendes associées aux chansons. Alors, ça ne pas manquer à partir de 18h aujourd'hui. Pour tout de suite, voici Simple Plan avec Sean Paul dans Viva.

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0: votre quart d'heure, entre autres, à venir en musique dans un instant. 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
2: Bonjour, ici Boris Chassaigne. L'Union des municipalités du Québec s'inquiète du nouveau règlement sur les pratiques agro-environnementales annoncé lundi par Québec. L'UMQ estime que son application limiterait la capacité d'intervention des municipalités en matière de protection environnementale en milieu agricole. L'UMQ affirme avoir fait valoir à plusieurs reprises l'importance de préserver l'autonomie municipale en matière d'aménagement du territoire et de protection des milieux naturels. Les urgences des hôpitaux de la Chaudière-Appalaches demeurent passablement achalandées en cette période de vacances estivales. Les urgences de l'hôpital de Saint-Georges et de Lévis affichent des taux d'occupation respectifs sur civière de 195 et 149. Il est de 150 à l'hôpital de Montmagny. Tout semble pour l'heure mieux se dérouler à l'hôpital de Thetford, où l'on affiche un taux d'occupation sur civière de 47. Loïc Rodrigue, un jeune de 16 ans de la municipalité d'Adstock, honore la mémoire de son grand-père et porte à bout de bras le souper bénéfice du Bal des Lumières. L'événement présenté ce samedi 11 juillet au centre communautaire de l'édifice Bernardin à Mann à Adstock vise à récolter plus de 10 000 $ au profit de la maison de fin de vie Les Couleurs du Vent. Et le petit Samy de Thetford Mines est l'un des 5 enfants héros et porte-parole du 30e tour CIBC Charles Bruno qui s'achève ce 10 juillet. Samy, âgé de 4 ans, a été diagnostiqué en janvier 2025 d'un lymphome lymphoblastique de type B. Le petit Samy, accompagné de sa mère Marianne Rousseau, de son frère aîné Zach et de sa grand-mère, suivent aujourd'hui les cyclistes du Tour qui ont quitté les villes qui traversent Saint-Agapi, Plessisville et Victoriaville. Le Tour CIBC Charles Bruno espère cette année amasser 3,8 millions de dollars pour la recherche contre les cancers pédiatriques. 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

Diane Simard en place avec vous autres dans Viva la Casa en mode vacances jusqu'à l'arrivée de Jerry qui va vous servir vos hits Viva sur le coup de 18h. Et beaucoup de choses à vous raconter là, jusqu'à l'arrivée de mon ami. Et je dois vous parler et revenir sur le mariage de Taylor Swift de vendredi soir parce que là, on a retrouvé des objets autour de la salle lors de ce magnifique événement et on a décidé de faire quelque chose de bien particulier avec ces objets-là. Seriez-vous preneur, déjà? Je vous en parle. Aussi, l'humidité est bien présente un peu partout au Québec aujourd'hui. Il y a des endroits pires que d'autres, notamment dans le centre du Québec. Et il y a eu une conférence de presse au sujet du phénomène El Niño aujourd'hui. Ça a l'air qu'on s'en route vers un record, là. Ouais, un record de chaleur. J'aurai l'occasion de vous donner les détails de ça également dans la prochaine heure avec, entre autres, des artistes extraordinaires là, pour m'accompagner. Taylor Swift, évidemment, qu'on va se l'offrir. On aura également Pink, Matt Lang est à venir. Lou Adrienne Cassidy aussi. J-Lo est en réserve. Et pour tout de suite, c'est Charlotte Cardin qui s'invite avec The Way We Touch. Son album serait à surveiller cet automne. Un gros merci de choisir Viva en mode vacances. 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

Il y a de l'humidité dans l'air aujourd'hui, en ce milieu de semaine, et il y a des régions pires que d'autres. Franchement, là, Environnement Canada nous parle, entre autres, de Montréal. On est à 41 degrés ressentis. Dans le centre du Québec également, là, c'est pas 40, mais c'est pas loin. C'est chaud. Et là, on nous rassure en nous disant que dès demain, les températures seront un peu plus clémentes. On va revenir à des températures plus confortables, on va dire ça de même. Mais je suis comme rassurée avec cette nouvelle-là, mais il y en a une qui me rassure un peu moins. Une conférence de presse qui a été donnée aujourd'hui par Tim Stockdale, qui est un expert d'El Niño au Centre européen pour les prévisions météorologiques à moyen terme. C'est une organisation intergouvernementale. Et il s'est prononcé sur le phénomène El Niño. Il dit qu'il pense qu'il est tout à fait juste de dire que nous n'avons jamais eu de prévision d'un El Niño aussi puissant. Il dit « Je m'attends à ce qu'il batte des records ». C'est ce qu'il a dit en conférence de presse. Il dit « Rien de garanti, mais tout converge en ce sens ». Alors, combiné à des changements climatiques d'origine,

0: tous les temps. Alors, c'est un phénomène météorologique qui peut entraîner, entre autres, des sécheresses dans certaines régions du monde, des inondations dans d'autres également. En d'autres termes, il va faire chaud parce que le phénomène climatique El Niño est actuellement en formation et on dit, selon les prévisions, qu'il devrait battre des records en termes d'intensité. Alors, on va rester aux aguets, à l'affût également, mais chose certaine, gardez vos points d'ombre pas trop loin. Matt Lang à venir avec She Stole My Truck dans Viva la Casa en mode vacances.
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on peut faire confiance à des gens qu'on ne connaît pas sur des choses qu'ils vont nous dire, nous dévoiler et nous certifier? On s'en reparle dans un instant. Pour tout de suite, dans Viva la Casa, en mode vacances, c'est France d'amour qui s'invite. Elle qui nous a offert en mai dernier son nouvel album Symbiose avec un paquet de belles collaborations. La voici avec Je n'irai pas ailleurs à Viva.

Chelsea s'invite dans un instant. J'ai nommé Taylor Swift. Les nouveaux mariés qui se sont dit oui vendredi soir au Madison Square Garden à New York. Et c'est sûr que quand on assiste à un événement comme ça, quand on est un invité parce qu'il y en avait 1000, on veut garder un souvenir. C'est le fun de garder un objet ou quelque chose qui s'est ramassé pendant l'événement. Mais là, je pensais pas voir passer ça, là. Non, parce que d'après ce que rapporte TMZ, imaginez-vous donc qu'on retrouverait des déchets qu'on a ramassés

0: comprends pas grand-chose, mais honnêtement, est-ce que c'est vraiment là que ça a été ramassé? Ça, c'est une autre histoire. Mais ça, je le crois pas tant que ça. Hein, faut faire confiance. Puis l'ultime chose qu'on met à vendre sur ce site-là, un sachet d'air prétendument capturé à l'intérieur de l'aréna durant la cérémonie. Et lui, il est pas 25$ pièce, là. Il est à près de 50 000$. Alors, 49 999,99. No ben. Ce prix-là, on peut pas s'en passer. Honnêtement, franchement, je sais pas si vraiment quelqu'un va acheter ça. À surveiller. Elle s'invite avec Opalite, Taylor Swift dans un instant. Viva, restez là. 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

Jerry s'invite dans un instant pour les hits Viva et il va nous faire revivre des légendes associées aux chansons. Alors, c'est à surveiller dans les prochaines minutes. Diane Simard vous souhaite une excellente soirée sur les ondes de Viva et on va se rejaser demain. Tout de suite après, on part ça de même, demain dans l'avant-midi et on se retrouve également pour la fin de journée dans Viva la Casa en mode vacances. Ciao, à demain!

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1: Mesdames, Messieurs, bonsoir. Ici Boris Chassaigne. Les urgences des hôpitaux de la Chaudière-Appalaches demeurent passablement achalandées. En cette période de vacances estivales, les urgences de l'hôpital de Saint-Georges et de Lévis affichent des taux d'occupation respectifs sur civière de 195 et 149. Il est de 150 à l'hôpital de Montmagny. Tout semble pour l'heure mieux se dérouler à l'hôpital de Thetford, où l'on affiche un taux d'occupation sur civière de 47. Loïc Rodrigue, un jeune de 16 ans de la municipalité d'Adstock, honore la mémoire de son grand-père et porte à bout de bras le souper bénéfice du Bal des Lumières. L'événement présenté ce samedi 11 juillet au centre communautaire de l'édifice Bernardin à Mann à Adstock vise à récolter plus de 10 000 $ au profit de la maison de fin de vie Les Couleurs du Vent. C'était vos manchettes.
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2: Ben oui, déjà, mercredi soir, plus de la moitié de la semaine de fête. On approche du week-end, reste deux jours. Ben oui, écoute, c'est l'esprit des vacances qui parle en moi parce que les vacances approchent. Peut-être que vous êtes en plein dans celle-ci. Vous êtes en voiture à découvrir une nouvelle région. Ben, merci d'avoir choisi Viva. Je m'appelle Jerry Castonguay et c'est moi qui ai le plaisir de faire revivre des légendes associées à des chansons marquantes dans l'histoire de la musique. C'est notre thématique ce soir pour les hits Viva. Et on va commencer avec un artiste qui s'est imposé comme un créateur de chansons qui s'adapte à toutes les situations. Il nous a offert une chanson parfaite pour les mariages avec Marry You. Sinon, des chansons pour le dance floor après, pour le party avec Uptown Funk. Il s'agit de Bruno Mars qui, en 2010, nous offrait Grenade à Viva.

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1: Hey, parmi les gros groupes du rock américain, on retrouve un des plus influents, les Eagles, qui se sont formés au début des années 70, rapidement reconnus pour ses harmonies vocales. Vraiment, là, les voix sont sur la coche, impeccables. Un mélange de rock, country, de folk, leurs sons à eux. Puis il y a une chanson en particulier qui a fait couler beaucoup d'encre, c'est Hotel California. Puis pourquoi? Parce que quand on la jouait à l'envers, on soupçonnait des messages sataniques. Eux se sont toujours défendus que ça faisait plus une métaphore sur l'excès et le rêve américain. C'est un classique qui continue de nous marquer 49 ans plus tard parce que oui, elle est sortie en 1977 et j'ose espérer qu'on a tous un lien avec cette chanson-là. J'aimerais vous rappeler à mes tout débuts, vous ramener à mes tout débuts de la radio. Et je travaillais de soir très tard. Quand je sortais de la station, on avait un tableau indicateur où est-ce qu'on pouvait allumer et éteindre des switches. Puis tu savais que quand tu étais le dernier présent, fallait que tu mettes le système d'alarme. Puis c'était une grande station qui, à la base, était faite pour une station de télé, mais on était juste la radio. Puis il y avait un sous-sol là-dedans. Puis on disait que la station était hantée. Parce que quelques mètres plus loin, il y avait un terrain de golf. Et sur le terrain de golf, par un bel après-midi d'été, comme on a vécu aujourd'hui, il y a un des conseillers publicitaires qui est foudroyé par la mort, crise cardiaque. Et on a toujours dit que c'était Clément. Et quand je fermais le système d'alarme, j'avais toujours une pensée pour lui. Cette soirée-là, je m'en rappelle très bien, j'ai mis le système d'alarme, ça a sonné, et soudainement, j'ai entendu les tuiles du plafond se surélever. Il faisait noir. Je suis sorti, j'ai barré la porte. Je suis rentré dans mon auto, puis même si j'étais un adulte, j'avais le poêle qui me levait sur les bras. J'ai parti mon véhicule, et à la radio que je venais de quitter, c'était ça qui jouait.

que c'était bon. Avouez, Eagles, Hotel California, dans les hits vivants. Je vous souhaite un excellent mercredi soir. On reste dans le rock, mais cette fois-là, 10 ans plus tard, R.E.M. avec The One I Love. Qu'est-ce que R.E.M.? C'est le Rapid Eye Movement. C'est ce que nos yeux font pendant qu'on fait des rêves vivants.

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1: On revient dans le temps, dans les années 90. On avance, plus le show avance, c'est drôle. Il y a plusieurs qui avaient rangé Duran Duran dans la catégorie des groupes là, figés dans les années 80, évidemment avec le New Wave. Mais en 93, ils nous ont proposé quelque chose qui sortait un peu de ce qu'ils faisaient avant, Ordinary World, qui a fait changer les perceptions du public. C'est une chanson qui est écrite par le chanteur Simon Lebon après le deuil de son ami David Miles. La chanson parle justement de la difficulté de retrouver un équilibre après la perte d'un être cher. Puis avec cette balade-là, ben il a vraiment prouvé que c'était bien plus qu'un phénomène New Wave. C'était aussi un grand auteur. Voici Duran Duran, Ordinary World, dans les hits Viva. Bon mercredi soir.
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1: 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Bonne journée, on se dit à demain. 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
1: C'est Dieu qui est avec vous dans les Hits Viva. On vit les grandes légendes de la musique ce soir. Et cette fois-ci, on s'arrête sur Mike and the Mechanics. Mike, c'est Mike Rutherford. C'est le guitariste et bassiste de Genesis. Vous allez le remarquer dans la prochaine chanson. Ça paraît quand même. Au milieu des années 80, il a décidé de lancer son projet parallèle pour explorer un son davantage pop. Alors que, justement, disco pop, là, c'était le gros moment au début des années 80. Puis les chanteurs principaux, il y en avait plus d'un. Alors, c'était pas juste Mike. All I Need Is a Miracle devient ainsi le premier grand succès international du groupe en 85. Il prouve que même en dehors de Genesis, Mike Rutherford avait le don d'écrire des refrains qui restent en tête. Alors, on en parle, on peut-tu l'écouter? La réponse est, ben oui, certain. Voici

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1: Ben, je vous souhaite un excellent mercredi soir à notre antenne. On reste avec vous jusqu'à minuit avec ce qu'il y a à faire chez nous, les incontournables de notre région, parce que c'est l'été, fait beau, fait chaud, c'est parfait. Et demain, dans les Hits Viva, je vais vous parler des artistes féminines qui se sont émancipées. On s'en va dans les années 80, entre autres. Ça va être excellent. Je m'appelle Jerry Castonguay et je serai avec vous aussi avec ce qui se fait de mieux dans les ce qui s'est fait de mieux dans les années 80, 90, 2000 dans le lunch des midi. Passez une bonne soirée. Salut. Ah oui, puis juste au retour, Ludovic Bourgeois à Viva.
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2: Mesdames, Messieurs, bonsoir. Ici Boris Chassaigne. Les urgences des hôpitaux de la Chaudière-Appalaches demeurent passablement achalandées en cette période de vacances estivales. Les urgences de l'hôpital de Saint-Georges et de Lévis affichent des taux d'occupation respectifs sur civière de 195 et 149. Il est de 150 à l'hôpital de Montmagny. Tout semble pour l'heure mieux se dérouler à l'hôpital de Thetford, où l'on affiche un taux d'occupation sur civière de 47. Loïc Rodrigue, un jeune de 16 ans de la municipalité d'Adstock, honore la mémoire de son grand-père et porte à bout de bras le souper bénéfice du Bal des Lumières. L'événement présenté ce samedi 11 juillet au centre communautaire de l'édifice Bernardin à Mann à Adstock vise à récolter plus de 10 000 $ au profit de la maison de fin de vie Les Couleurs du Vent. C'était vos manchettes.
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On est le mercredi 8 juillet. Toujours un plaisir de vous accompagner en direct du studio d'Éco-Surface Ameublement Sévigné à Thetford. Danaï Thériault qui est avec vous jusqu'à minuit. Et on est en mode estival maintenant dans On passe ça de même avec Jason. Donc demain, dès 6h, on commence la journée de la meilleure des façons avec lui. On a info, météo, showbiz, questions extrêmes, sujets locaux et bien évidemment de la bonne musique, des bons hits pour bien commencer la journée. Donc manquez pas ça ici au Viva 107.5.

Il y a quelque chose que j'adore avec l'été, c'est les marchés publics. Parce que j'ai une petite tradition. J'y vais, j'achète plein de produits locaux. Et après, je me fais un bon dîner avec tous mes achats. Et j'adore ça. Sachez que tous les samedis jusqu'au 26 septembre, c'est à 9h jusqu'à midi au marché public de Thetford que ça se passe. C'est aux 40 rues du passage. Et vous allez pouvoir aller rencontrer les producteurs locaux et acheter des produits frais. Et pour vrai, on fait plein de découvertes. Donc, allez faire un tour ce samedi au marché public de Thetford pour pouvoir en profiter. Un bon mercredi soir, on est

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5: Voici vos nouvelles, Arsenal Média. Les urgences des hôpitaux de la Chaudière-Appalaches demeurent passablement achalandées en cette période de vacances estivales. Les urgences de l'hôpital de Saint-Georges et de Lévis affichent des taux d'occupation respectifs sur civière de 195 % et 149 %. Il est de 150 % à l'hôpital de Montmagny. Tout semble pour l'heure mieux se dérouler à l'hôpital de Thetford, où on affiche un taux d'occupation sur civière de 87 %. Loïc Rodrigue, un jeune de 16 ans de la municipalité d'Adstock, honore la mémoire de son grand-père et porte à bout de bras le souper bénéfice du Bal des Lumières. L'événement, présenté ce samedi 11 juillet au centre communautaire de l'édifice Bernardin-Amann à Adstock, est 149 %. Il est de 150 % à l'hôpital de Montmagny. Tout semble pour l'heure mieux se dérouler à l'hôpital de Thetford, où on affiche un taux d'occupation sur civière de 87 %. Loïc Rodrigue, un jeune de 16 ans de la municipalité d'Adstock, honore la mémoire de son grand-père et porte à bout de bras le souper bénéfice du Bal des Lumières. L'événement, présenté ce samedi

0: Enfant héros et porte-parole du 30e tour CIBC Charles Bruno qui s'achève ce 10 juillet. Samy, âgé de 4 ans, a été diagnostiqué en janvier 2025 d'un lymphome lymphoblastique de type B. Le petit Samy, accompagné de sa mère Marianne Rousseau, de son frère aîné Zach et de sa grand-mère, suivent aujourd'hui les cyclistes du Tour qui ont quitté Lévis hier et qui traversent Saint-Agapi, Plessisville et Victoriaville. Finalement, côté météo à Thetford Mines, ce soir et cette nuit, c'est partiellement nuageux et le minimum est de 19 degrés.
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